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0: RGR avec la toute dernière d'Ariana Grande. Pour la suite, on va écouter Karl Lemoine.
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0: Oui, quel plaisir de vous retrouver en ce vendredi 5 juin. Nous souhaitons une bonne fête aux Ouïghours. C'est aussi la journée mondiale de l'environnement. Et pour les anniversaires de stars aujourd'hui, eh bien, l'acteur américain Mark Wahlberg a 55 ans. DJ Abdel, faites-lui ses 56 ans. Et puis un bon anniversaire à la chanteuse Cecilia Cara, elle a 42 ans aujourd'hui. Allez, pour la suite, on continue de se réveiller avec la sélection RGR. Je vous ai préparé Major Lazer dans quelques secondes. Juste avant, voici Karl Lemoine.

0: RGR, il y a des sons comme ça qui font plaisir pour démarrer ce vendredi matin. C'était les Major Lazer. Pour la suite, on va écouter Pelka avec son titre Pocahontas. Juste avant, voici le replay de RGR Midi.
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0: Et juste avant ce midi, Julien, c'est le moment d'accueillir notre invité.
2: Oui, salut tout le monde. Et effectivement, très heureux d'accueillir Isabelle Tao, chargée de développement à Ensemble de Génération. Salut Isabelle.
3: Bonjour.
2: C'est le moment de parler à l'heure où il y a beaucoup de jeunes qui se stressent sur leur avenir, à la fois scolaire, professionnel, et donc aussi c'est lié de logement, de la cohabitation intergénérationnelle, parce que c'est souvent une solution mal connue, peu connue, ou sur lesquelles il y a peut-être beaucoup de clichés. Mais là, c'est votre sujet. C'était important qu'on en parle ce midi. On est d'accord que c'est une vraie solution.
3: Oui, c'est une vraie solution économique et à la fois une expérience humaine.
2: Alors, l'idée, on rappelle le concept. On a compris en parlant d'intergénérationnel, mais l'idée c'est de faire ressembler, ramener sous le même toit, sous un même toit, un senior et un jeune. Qu'est-ce qu'on appelle jeune d'ailleurs chez vous ?
3: Alors jeune, c'est jeune de moins de 30 ans, qu'il soit jeune actif ou étudiant.
2: Ce qui est peut-être une majorité des cas, j'imagine.
3: Étudiant, oui, majoritairement, ouais. Oui.
2: Et senior, parce qu'on discutait hors antenne, Isabelle, et tu me disais, bah, finalement, c'est peut-être les plus âgés qui sont plus craintifs dans la relation qu'ils peuvent avoir avec le jeune que
3: c'est
2: l'inverse.
3: Ça. Ouais. C'est ça, ils peuvent avoir des idées reçues sur les jeunes, sur comment ça va se passer au quotidien. Et c'est pour ça que l'association est là pour encadrer la cohabitation avec un contrat, également voilà, les règles de vie, pour tout ça se passe bien toute l'année.
2: Alors là, je me mets à la place d'un jeune qui nous écoute et qui se dit, bah, c'est vrai, pourquoi pas finalement tester cette expérience, on peut l'appeler comme ça, de vie sur souvent un an, c'est ça, l'année,
3: oui,
2: l'année
3: ça.
2: Des études en gros.
3: Année scolaire, c'est ça.
2: Comment on fait donc, on vous contacte à Ensemble de Génération et après comment ça se passe, comment on choisit où son binôme, où son logement, enfin est-ce qu'il y a des critères?
3: Alors ça c'est nous qui faisons donc les entretiens avec les étudiants donc au bureau. En général ça dure une heure, c'est pour savoir un peu leurs attentes, les habitudes de vie, etc. Et les seniors on les connaît plutôt bien au niveau du logement ou même de la personnalité. Donc à la suite de l'entretien, on fait la mise en relation entre le jeune et les seniors. Donc il y a d'abord une visite à domicile pour voir si ça match, un peu comme Tinder.
2: Ouais. Et ensuite, vous êtes le Tinder de la location.
3: Ah là, c'est ça. Et ensuite, une fois que les deux parties sont d'accord pour vivre ensemble à la rentrée, on signe le contrat.
2: Il y a un vrai, j'allais dire un vrai marché, il y a un vrai besoin ici, dans un sens ou dans un autre d'ailleurs, chez les plus jeunes ou les seniors.
3: Oui, surtout du côté des étudiants, hein, on a beaucoup d'étudiants qui viennent du coup de toute la France, et ouais. Même en dehors aussi, des étudiants internationaux, et qui voilà, recherchent une solution économique, également aussi une expérience humaine. Ouais. Et pour les seniors, c'est aussi rompre l'isolement, avoir quelqu'un, un peu de vie à la maison, échanger, partager.
2: Alors c'est vrai que c'est une solution à la fois de solidarité et aujourd'hui dans une société qu'on pointe beaucoup du doigt, où on parle beaucoup d'isolement, de repli sur soi, là vraiment on est sur une entraide. Une fois dit ça d'ailleurs Isabelle, il faut peut-être qu'on fasse tomber quelques clichés parce que j'imagine qu'il y a plein de gens qui s'imaginent que cette cohabitation, elle engage peut-être plus qu'on ne l'imagine.
3: Oui, alors on est sur, on propose deux formules en fait. La première formule c'est, on est sur deux formules. La première formule, présence et partage, donc un engagement plus fort de la part du jeune, c'est-à-dire voilà, de services un peu réguliers au quotidien. Ça peut être souvent, c'est l'aide informatique, ils sont pas très à l'aise avec ça.
2: Ouais.
3: Ça peut être récupérer le courrier, voilà, on est vraiment sur des choses classiques, hein. On sait pas du tout de l'assistance, pas être le rôle d'une infirmière, d'une aide ménagère. Et ensuite, la deuxième formule, c'est convivialité, donc là, on est sur des seniors qui ont pas trop d'attentes en termes de présence ou de service, vraiment partager des choses ensemble. Ça peut être aussi quelques repas, voilà, c'est pas une obligation, mais le plus souvent, là, cette année, la plupart de nos jeunes partagent le repas avec les seniors qui les accueillent.
2: Alors, il y a beaucoup de jeunes, j'imagine, qui effectivement peuvent imaginer que dans le contrat, c'est bah, je dois faire les courses, c'est moi qui dois faire à manger, ou c'est moi qui dois faire la vaisselle, j'en sais rien, s'il n'y a pas de lave-vaisselle. Enfin, voilà, alors, ça peut. Mais c'est pas une obligation en fait contractuelle.
3: C'est ça. Dans le contrat, ce qu'on dit aux jeunes, le seul ménage à faire, c'est dans leur chambre. Une fois que la porte est fermée, voilà, le seigneur n'en sait rien, on va dire. Et ensuite, quand ils utilisent les espaces communs, salle de bain, cuisine, WC, c'est bien nettoyé après leur passage. Ils sont autonomes dans la préparation de leur repas. Également, le seigneur est autonome aussi. Hein, et donc après, ouais. Ils partagent ou pas le repas.
2: C'est du savoir-vivre en fait, ce qu'on fait tous chez nous normalement.
3: C'est ça. Mais on le redit, hein, c'est bien. De répéter.
2: Ouais, c'est bien de le dire. On est d'accord que le logement, on est chez le senior hein, en général. Alors, moi, je peux comprendre aussi du point de vue du senior qu'il puisse y avoir quelque chose d'un peu intrusif quand il y a quelqu'un qu'on connaît pas, plus jeune que soi, bah, qui débarque chez nous pour vivre chez nous au quotidien.
3: Oui, c'est une relation de confiance qui s'installe directement. C'est pour ça qu'en amont, on fait le travail de, voilà, de la sélection des étudiants pour qu'ils puissent bien s'entendre tout au long de l'année. Et on les rassure, hein, les deux, on fait un accompagnement tout au long de l'année. On ne laisse pas le binôme tout seul comme ça. On fait de la médiation, si besoin. Mmh. Et puis, voilà, en général, tout se passe bien.
2: La plus grande difficulté, c'est les rythmes de vie, j'imagine, entre un étudiant, entre les cours, les révisions, peut-être parfois le boulot pour payer le loyer, et puis évidemment les sorties, la vie étudiante, quoi, et puis le senior, bon, qui a un autre mode de vie.
3: Oui, oui, il peut y avoir des différences. Après, voilà, on instaure les premières règles de vie, on va dire, puis c'est eux qui vivent l'expérience ensemble. Et en général, voilà, si l'étudiant est amené à sortir, le jeune est amené à sortir, juste prévenir la senior, ce genre de choses. Voilà, on est vraiment sur de la relation de confiance.
2: Ça fait une quinzaine d'années qu'un centre de génération est installé ici à Reims et sur le bassin rémois. Les retours que vous avez des jeunes et des seniors, en fait, ils sont quoi? On a compris qu'effectivement, l'intérêt commun, il était à la fois économique, mais aussi humain, et c'est peut-être là-dessus qu'il faut insister. Les feedbacks que vous avez les plus souvent, c'est quoi?
3: Eh ben, que des retours positifs, parce que bon, certains renouvellent, hein, chaque année quand ça se passe bien. On a un jeune, ça fait maintenant 5 ans qui est chez un couple à Tinqueux. On a des nouveaux étudiants cette année qui renouvellent pour l'année d'après. Donc ça veut dire que tout se passe bien.
2: Ouais, c'est plutôt bon voilà. Signe, effectivement. Ouais.
3: Et donc c'est une expérience à la fois humaine, hein, c'est très important de le dire. Et également pour eux aussi, c'est un peu une autonomie qu'ils vont acquérir tout au long de l'année, parce que pour la plupart d'entre eux, ils quittent le foyer familial, c'est tout nouveau. Ça leur fait vraiment quelqu'un tout de suite à Reims qu'ils connaissent, un pilier. Donc surtout les seniors, ben en fait c'est de l'échange. Donc en fait ils s'apportent vraiment mutuellement. Et puis surtout au moment de la période des examens, ça peut aider
2: ouais,
3: moral.
2: Ça peut apaiser. On peut dire que chez le plus jeune, c'est à partir de 18 ans,
3: oui.
2: Il y a une forme de maturité, alors peut-être pas accélérée, mais en tout cas un peu plus rapide que la moyenne, parce qu'on grandit aussi au contact du senior. On parlait du soutien du jeune au senior sur des points de vue peut-être un peu plus numériques, ce qui peut s'entendre. Dans l'autre sens, j'imagine, moi, je me souviens quand j'étais étudiant, que j'ai eu mon premier appart, les démarches administratives, tout ça, c'est des choses qu'on découvre un petit peu.
3: C'est ça.
2: Bon, là, en termes de maturité, on grandit aussi.
3: Oui, en autonomie, en maturité, oui, c'est ça.
2: Bon, voilà, c'est des belles histoires. Je ne sais pas si on peut parler d'amitié, mais en tout cas, un attachement qui se crée souvent.
3: Oui, un attachement très souvent. J'avais eu une anecdote, une senior qui a accueilli pendant, il me semble, 2-3 ans un étudiant qui a été invité à son mariage.
2: Il y en a qui restent. Ouais. Trop bien.
3: En
2: donc là, ça fait partie
3: avec...
2: de la famille, quoi.
3: C'est ça. Oui. Et il y en a qui restent en contact même avec la famille de l'étudiant. Enfin, ils peuvent se voir mutuellement. L'étudiant, une fois qu'il est actif, rend visite, en fait, à la senior les week-ends ou pendant les vacances. Donc, ça fait vraiment de belles histoires. Puis, vraiment du lien, en fait, entre générations. C'est vraiment le cœur du dispositif.
2: Il y a des temps de convivialité que vous mettez en place également. C'est important d'en parler tout au long de l'année.
3: Oui, alors on fait pas seulement de la cohabitation. Il y a aussi beaucoup de vie au sein de l'association. Donc à la rentrée, en général au mois d'octobre, on fait des pots de convivialité pour les seniors, les nouveaux accueillants, et pareil aussi pour les étudiants, les nouveaux étudiants. Et également tout au long de l'année, il y a le dîner des étudiants. Il y a le déjeuner des seniors. Et puis en ce moment, actuellement, cette semaine, on fait des ateliers de cuisine en lien avec la nutrition pour les seniors. Donc on a fait, il n'y a pas longtemps, un atelier cuisine intergénérationnelle.
2: Voilà. Trop bien. Tout ça pour faire tomber plein de clichés. C'est vrai que quand on regarde les informations, il y a quasiment tout qui nous oppose. Et en fait, on vit très bien ensemble.
3: C'est ça, il faut être vraiment ouvert à ce dispositif.
2: Tu me parlais, Isabelle, aussi d'une expo photo qui tourne en ce moment, qui est assez itinérante, je crois qu'elle se termine à Clairemarais, mais qui est en ce moment à la maison de quartier.
3: Oui, à ce moment à la maison de quartier de Clairemarais, donc qui se finit ce vendredi, demain. Une expo photo qui reprend en fait des binômes de la cohabitation intergénérationnelle, vraiment. Et puis on a décidé, donc c'est un projet porté par les bailleurs sociaux et la ville de Reims, et on s'est dit dans les maisons de quartier, parce que c'est un acteur très proche des habitants. Donc on essaye vraiment de promouvoir auprès des seniors, enlever un peu les barrières, les rencontrer. Voilà, certains ont des chambres libres mais n'osent pas accueillir tout de suite. Voilà, on laisse un peu germer l'idée.
2: Bon voilà, et puis pour toutes celles et tous ceux qui veulent en savoir plus, alors déjà ensembledegeneration.fr, s'il y a un numéro ou une adresse mail, Isabelle, que tu veux transmettre là pour les gens qui veulent un peu plus d'informations,
3: alors,
2: on peut y aller évidemment.
3: Le numéro, c'est le 06 77 36 37 25 ou par mail reims@ensembledegeneration.fr.
2: Oui, génération plurielle effectivement.
3: Oui.
2: Et le numéro, on le redonne, le 06 77 36 37 25. Je crois savoir, comme beaucoup d'acteurs autour du logement, que vous serez aussi sur ce grand événement qui s'appelle Ça déménage. C'est bientôt là.
3: Oui, c'est bientôt.
2: Le 19 juin à la maison de, enfin à l'hôtel de ville de Reims, Ensemble de Génération. Voilà, la cohabitation intergénérationnelle, pardon, c'était important qu'on en parle parce que c'est vrai que traditionnellement, un étudiant, il fait sa demande de logement, par exemple au Crous, ou alors c'est difficile sur le parc locatif de trouver le bon appartement avec le loyer idoine. Et ben la cohabitation intergénérationnelle, c'est la vraie solution.
3: Voilà.
2: Merci beaucoup, Isabelle.
3: Merci beaucoup de me recevoir.
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4: Wow.

0: politique. Mais à l'époque, on raconte que c'est la droite qui était alors au pouvoir et on était en période de cohabitation. François Mitterrand était président, mais le gouvernement était celui de Gaulle, le gouvernement d'Édouard Balladur. Finalement, la droite et la gauche étaient sur la même ligne pour défendre cette exception culturelle. Sans doute qu'on y voyait aussi une industrie. On dit que dans le film que le cinéma n'est pas une marchandise comme les autres, ce qui est vrai, mais ça reste une industrie. Ça fait vivre 200 000 ou 300 000 personnes en France, et ça reste une industrie importante. Et je crois que oui, on était très attachés parce qu'il y avait encore ce cinéma français très vivace, très en activité, avec une forte activité.
1: Depuis la nuit des temps, l'homme a fouillé la terre à la recherche de son passé. Mais tandis que certains cherchaient à résoudre le mystère, un homme a trouvé le moyen de ramener ce mystère à la vie.
2: Ouais. Et puis en plus, ce qu'il y a du fond, c'est-à-dire que je pense aussi lié, parce que c'est vrai, je disais la culture en général, mais c'est vrai que c'est parti du cinéma, mais qu'à la fin, ça aboutit à défendre la culture en général. Et je pense que avec nos grands auteurs, on est aussi attaché à ça, même parfois quand on est un mauvais élève.
0: Même quand on est un mauvais élève.
2: Un mauvais élève. Des fois, vous avez des jeunes qui rechignent à lire Balzac, Zola, aller voir des films d'auteur, et puis qui vous disent quand même, mais c'est bien quand même, vous voyez, dès qu'on y touche, ils veulent le défendre, quoi.
0: Oui, bah, c'est ce qui permet aussi une certaine diversité. Enfin, on peut se réjouir du fait que on ait un cinéma français, une culture française qui soit assez variée, qu'il y ait des choses un petit peu pour tous les goûts, des films d'auteurs peut-être un peu plus pointus, et des films plus grand public qui sont aussi par... Les films grand public en France ne sont pas que des films venus des États-Unis, mais aussi des grandes comédies françaises qui ont des succès, parfois d'ailleurs de façon très inattendue, des films que...
2: Un petit truc en plus.
0: Ouais. Exactement, des belles surprises de ce genre. Et c'est d'ailleurs pour ça que c'est intéressant de produire un certain nombre de films. C'est vrai que la critique aujourd'hui, c'est de dire, mais pourquoi est-ce qu'on donne de l'argent à des films qui ne sont vus que par trois spectateurs? Bon, d'abord, c'est sans doute très exagéré. Et puis, c'est compliqué de savoir à l'avance si un film va trouver son public ou pas. Et c'est en faisant aussi un certain nombre de films qu'on arrive à faire émerger des pépites, et voilà, des bonnes surprises, des choses qu'on n'attendait pas forcément, avec des budgets à la clé qui sont pas les plus importants.
2: Énorme. Il y a que là, on est tendance aussi maintenant à investir, mais à investir aussi, j'allais dire, dans des grands films, j'allais dire, d'auteurs. Par exemple, je pense au Comte de Monte Cristo, je pense à De Gaulle qui va arriver, ou même des films d'action, ce qui peut être le cas, ce qui a été aussi le cas du temps de Verneuil et de ses auteurs, et de Tavernier, par exemple, qui va participer à cette bataille.
0: Oui, Tavernier est parmi les professionnels du cinéma qui vont à Strasbourg en septembre 1993. D'ailleurs, il y a une réplique très drôle de Tavernier dans le film qui dit « Est-ce que vous pouvez échanger Jean Renoir contre un fromage de banane ?» C'est ce qu'on est en train de nous expliquer, dit-il. Et c'est vrai qu'il fait partie des réalisateurs qui vont prendre la parole de façon assez marquée à ce moment-là. Il est parmi les enfin, dans les interventions à la télé, mais aussi dans cette intervention au Parlement de Strasbourg, il est très présent. Et d'ailleurs, c'est assez étonnant. Je ne sais pas si on arriverait aujourd'hui à réunir autant de grands noms du cinéma que sur ces archives là qu'on a retrouvées et qui datent donc de septembre 93, ou à l'initiative d'Alain Carignon, le ministre de la Communication de l'époque, des acteurs, des comédiens, des comédiennes, des réalisateurs, des producteurs vont à Strasbourg pour défendre cette exception culturelle, et ça fait la brochette est tout à fait impressionnante. Il y a notamment Isabelle Huppert, Valérie Lemercier,
2: Claude Lelouch,
0: Corneau,
2: enfin,
0: et là, c'est impressionnant, c'est plusieurs dizaines de grands noms du cinéma, c'est pas des troisièmes couteaux, quoi. C'est vraiment des gens qui ont du succès, qui font des films, et qui se positionne et enfin

0: et viennent mouiller la chemise pour défendre leur secteur. Brigitte Fossé aussi, bien sûr, je ne l'ai pas citée alors qu'on l'a, on l'a interviewée et qu'elle se souvenait avec beaucoup d'émotion. C'est notamment, enfin, pour moi, c'est un beau moment du film.
1: Ah ouais, ouais,
0: quand elle prend la parole et qu'elle est presque au bord des larmes, on voit que son visage s'empourpre. On voit la colère monter en elle parce qu'elle vient, ça lui tient à cœur et on le sent dans l'archive.
2: C'est tout. Tous les grands parcs à thème ont des retards. Quand ils ont ouvert Disneyland en 1956, rien ne marchait.
3: Peut-être, mais quand les pirates des Caraïbes se détraquaient, ils ne mangeaient pas les touristes. Tu es sûr qu'ils ne pourront pas sortir?
4: Oui. Sauf s'ils découvrent comment on ouvre les portes.
5: Le parc jurassique.
6: C'est pour les fabriques qui manquent, mais... Les ateliers ferment les uns après les autres.
7: Florence est morte. Il faut qu'on la remplace.
4: Je ne peux plus te voir, va-t'en.
8: Des cinéastes qui croient que le cinéma peut faire bouger un peu les choses, qui croient, comme me le disait Renoir, qu'il faut faire un film en se disant on va arriver à faire changer le cours de l'histoire et en même temps, il faut avoir l'humilité de penser que si on touche deux personnes, on aura réussi quelque chose d'extraordinaire.
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0: RJR avec l'un des gros sons du moment, c'était Taïla. Pour la suite, on va écouter celle qui sera présente demain soir au Plein Sonore, ce nouveau festival à Sceaux-Saint-Rémy, à une trentaine de minutes de Reims. On va écouter Bianca Costa.
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0: Et très bon début de journée à tous, sœur RJR avec dans un instant Samouraï J.
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0: Et juste avant, voici l'astro RJR pour ce vendredi 5 juin avec les béliers. Tout va vous sembler facile aujourd'hui. Les taureaux, de bonne humeur, rien ne pourra gâcher votre journée. Les gémeaux, ne cherchez pas à rendre service si personne ne vous le demande. Les cancers, en amour, attendez-vous à des moments forts, pleins de folie et de passion. Les lions, on va tenir compte de votre avis, alors n'hésitez pas à vous exprimer ce vendredi 5 juin. Les vierges, ne vous lancez pas dans des placements hasardeux. Les balances, excellente journée pour vous engager. Les scorpions, vous allez déborder de projets, c'est une bonne journée qui vous attend. Les sagittaires, faites valoir vos qualités en allant de l'avant. Les capricornes, communication difficile avec vos proches, essayez d'être clair. Les verseaux, eh bien célibataires, les rendez-vous amoureux vont être favorisés. Et enfin pour finir les poissons, votre entourage redouble d'attention à votre égard, vous pouvez donc en profiter. Allez pour la suite, on continue avec la sélection RGR, voici Samouraï J.

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1: Allez, encore un petit effort avant de retrouver le week-end. Nous sommes le vendredi 5 juin. Soyez les bienvenus sur RJR comme chaque jour. On vous accompagne.
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1: On fait un point sur l'actualité ce matin à tout pile 8h et on commence d'abord par cette célébration hier à Reims. Une centaine de jeunes se sont rassemblés hier après-midi dans l'amphithéâtre de Sciences Po pour conclure leur année de service civique. L'occasion de valoriser leur engagement à travers plusieurs missions d'intérêt général au sein de plusieurs structures. C'est aussi l'occasion pour RJR de saluer ses deux volontaires, Guizem et Justine. Plusieurs rendez-vous également aujourd'hui, d'abord dans les parcs et jardins de la ville avec la 23e édition des Rendez-vous au jardin. Si le temps le permet, est sûr. Ce sera donc d'aujourd'hui à dimanche. Vous pouvez visiter le travail des services des espaces verts avec un thème. Cette année, ce sera la vue. Un nouveau rendez-vous musical également au programme, le Festival des Plaines Sonores. Il s'installera aujourd'hui et demain dans un champ du village de Saint-Remy, dans les Ardennes, sous Saint-Remy. Première édition cette année avec 13 concerts au total, quelques têtes d'affiche, Bianca Costa, le DJ Petit Biscuit, et puis quelques locaux comme la slameuse rémoise surnommée la Troubadour que vous entendez régulièrement sur RJR. Les Plaines Sonores, c'est aujourd'hui et demain. À noter que des navettes sont prévues pour s'y rendre depuis Reims, de départ de la gare à 17h30, retour à 1h30 du matin. Dans le reste de l'actu, c'est peut-être la fin redoutée d'un drame qui dure depuis plusieurs jours maintenant. Le corps d'une jeune fille a été retrouvé dans une exploitation agricole du Gers hier. Il pourrait être celui de la jeune Liana, 11 ans, disparue depuis une semaine. Ses vêtements sont similaires en tout cas à ceux de la fillette recherchée. Un drame qui met au jour un scandale autour des failles judiciaires dans cette affaire. Le principal suspect, un homme de 41 ans, muet depuis son arrestation, était déjà accusé de plusieurs viols sur des jeunes filles. Un sport, l'équipe de France de foot a commencé hier sa préparation pour la Coupe du Monde qui débute, vous le savez, en fin de semaine prochaine aux États-Unis. Ça a démarré par une défaite hier soir contre la Côte d'Ivoire, c'était à Nantes. 2-1 pour les Ivoiriens. Prochain match pour les Bleus de préparation, c'est lundi soir contre l'Irlande du Nord.
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1: La météo, c'est un petit peu mieux qu'hier, mais ça reste encore couvert dans le ciel rémois aujourd'hui, avec encore des risques d'humidité et des températures qui ne montent pas plus de 19 à 20 degrés au meilleur de ce vendredi.
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0: RGR avec le morceau de Charlie Pousse. Pour la suite, on va écouter Louane. Et juste avant, comme chaque vendredi matin, c'est l'agenda du week-end avec Jeanne sur RGR.
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2: Bonjour à tous, nous voici ce matin pour l'agenda du week-end, comme tous les vendredis matins au final. Je vous propose aujourd'hui spectacle, concert et exposition. Quatre femmes confrontées aux addictions et au pouvoir public. C'est le récit que nous présente Maureen Aulès dans son spectacle Haute Perchée, présenté ce soir à 20h à la Comédie de Reims. Venez profiter du spectacle The Fairy Queen, présenté par les élèves de danse et de chant du Conservatoire de Reims, ainsi que par l'orchestre La Cantate du Café. Originairement, The Fairy Queen est un semi-opéra composé par le londonien Purcell en 1692. Cette soirée poétique se déroulera demain à 19h à l'Opéra de Reims. Le spectacle de 2h est gratuit sur réservation sur le site de l'Opéra de Reims. Envie de profiter de concerts gratuits en extérieur? Rendez-vous au Cryptoportique à 19h tous les jeudis et vendredis de l'été. Vous découvrirez des concerts de tous genres musicaux et pourrez écouter des groupes locaux à qui les vendredis sont consacrés. Le programme des concerts est sur le site reims.fr. Vous l'aurez sûrement remarqué, avec la fresque inaugurée aux promenades le 15 avril dernier, la ville de Reims célèbre la paix en 2026. Alors, jusqu'à septembre, le Cellier accueille l'exposition d'art urbain, Déclaration, qui porte sur la paix, sans surprise. J'espère que vous avez trouvé votre bonheur dans cet agenda du week-end et que, grâce à lui, vous ne vous ennuierez pas. Bonne journée à tous.
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0: Merci de vous réveiller avec nous ce matin sur RGR. C'était Ronisia. Pour la suite, on va écouter Matt Liquor.
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0: Et c'est vendredi aujourd'hui, nous sommes le 5 juin et nous souhaitons une bonne fête au Igor. C'est aussi la journée mondiale de l'environnement. Et pour les anniversaires de stars, eh bien l'acteur américain Mark Wahlberg a 55 ans. DJ Abdel, faites-lui ses 56 ans. Et puis un bon anniversaire à la chanteuse Cecilia Cara. Elle a 42 ans aujourd'hui, on lui souhaite un bon anniversaire. Allez, pour la suite, on va écouter David Guetta en duo avec Justin Bieber, c'est To You. Et juste avant, voici Matt Liquor sur RGR.

Et après David Guetta, on fait un nouveau point sur l'actualité. Au programme ce week-end, un nouveau festival qui démarre. Il s'appelle Les Plaines Sonores. Il s'installera aujourd'hui et demain dans un champ du village de Sault-Saint-Rémy dans les Ardennes. 13 concerts au total pour cette première avec en tête d'affiche Bianca Costa et le DJ Petit Biscuit. Et puis quelques locaux comme Nathan Zaef ou encore la slameuse rémoise surnommée la Troubadour que vous entendez régulièrement sur RJR. Les Plaines Sonores, c'est aujourd'hui et demain. À noter que des navettes sont prévues pour s'y rendre depuis Reims. Autre rendez-vous à Reims, cette fois sur l'esplanade de la Porte Mars. C'est l'événement santé mentale, tous concernés, sous l'impulsion des professionnels de l'EPSM de la Marne, l'établissement public de santé mentale, avec tous les partenaires sur le sujet. Ils se retrouveront toute la journée sur l'esplanade pour une journée d'échange, de partage, pour briser les tabous sur la santé mentale. C'est ouvert à tous de 10h à 17h. Un mot de circulation également pour prévenir que des travaux de nuit sont prévus à partir de dimanche soir sur la ligne de tram à Reims, en cause le remplacement d'un rail dans la courbe située au niveau de la station Comédie. La circulation du tram sera coupée la nuit jusqu'au 19 juin de 20h30 à 5h du matin. Il continuera de circuler si tout va bien sur l'ensemble de la ligne en journée. C'est une ligne de substitution qui prendra le relais en soirée avec une fréquence toutes les 20 minutes. Dans le reste de l'actu, peut-être un tournant dans la guerre en Ukraine. Le président ukrainien Volodymyr Zelensky a proposé hier une rencontre en tête à tête avec Vladimir Poutine, son homologue russe. Il l'a dit dans une lettre ouverte hier. Il a également offert au président russe un cessez-le-feu complet le temps de négocier pour mettre fin à la guerre. Pas de réponse russe pour le moment. En sport, il y a du basket, la suite de la Coupe du Monde 3-3 avec l'équipe de France du Rémois Jules Rambeau. Hier, les Bleus ont obtenu une victoire contre le Brésil.

0: RGR avec le morceau de Mélanie Martinez. Dans un instant, je vous ai ressorti un petit son des cartons et ça va forcément vous faire plaisir pour démarrer ce vendredi matin. Je vous ai ressorti un petit section d'assaut. On va s'écouter Problème d'adulte dans quelques secondes.
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0: Juste avant, si vous aimez les belles voitures, eh bien rendez-vous demain au lycée Saint-Jean-Baptiste de la Salle à Reims à partir de 10h pour découvrir de magnifiques voitures dans la cour du lycée. Alors ce sont les lycéens en mécanique qui organisent ce bel événement avec l'aide de leurs professeurs. Et le but, eh bien, c'est de financer leur prochain voyage direction l'Italie. Alors l'entrée est à 1€, un petit euro symbolique. Donc si vous voulez admirer des belles voitures pour pas cher et en plus de ça, aider les jeunes du lycée, eh bien n'hésitez pas à venir donc demain à partir de 10h, c'est tout au long de la journée. En plus de ça, il y a la restauration sur place, donc rendez-vous demain à Saint-Jean-Baptiste de la Salle à Reims.
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0: Les artistes locaux, leur radio, et on vous le prouve, hein, tout au long de la journée, c'était les Rémois de Brothers. Pour la suite, on va écouter Avril Delmar.
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0: Et juste avant, on fait le point sur la météo pour ce vendredi 5 juin. Alors, ça sera nuageux une bonne partie de la journée avant de laisser place à quelques éclaircies dans l'après-midi. Pour les températures, 16 degrés attendus dans la matinée et jusqu'à 20 degrés pour les maximales. Allez, pour la suite, on va écouter McKyle et Twigs. Et juste avant, voici Avril Delmar sur RJR.

0: Merci d'être de plus en plus nombreux à écouter RJR tout au long de la journée. On vient d'écouter Macaulay Twigs à l'instant et puis on continue comme ça avec dans quelques secondes le morceau de Fred.
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0: Juste avant, comme chaque matin, voici l'astro du jour. Et pour les béliers, eh bien tout va vous sembler facile aujourd'hui. Les taureaux, de bonne humeur, rien ne pourra gâcher votre journée. Les gémeaux, ne cherchez pas à rendre service si personne ne vous le demande. Les cancers, en amour, attendez-vous à des moments forts, plein de folie et de passion. Les lions, on va tenir compte de votre avis, alors n'hésitez pas à vous exprimer ce vendredi 5 juin. Les vierges, ne vous lancez pas dans des placements hasardeux. Les balances, excellente journée pour vous engager. Les scorpions, vous allez déborder de projets, c'est une bonne journée qui vous attend. Les sagittaires, faites valoir vos qualités en allant de l'avant. Les capricornes, communication difficile avec vos proches, essayez d'être clair. Les verseaux, célibataires, les rendez-vous amoureux vont être favorisés. Et enfin pour finir, les poissons, votre entourage redouble d'attention à votre égard, vous pouvez donc en profiter. Allez, pour la suite, on continue avec la sélection RGR. Voici Fred's.

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1: Allez, un petit effort avant le week-end. Nous sommes le vendredi 5 juin. Très heureux de vous accompagner encore ce matin. Bon courage si vous arrivez en cours ou au boulot.
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1: À tout pile 9h, on fait un point sur l'actualité. On commence d'abord par cette célébration hier à Reims. Cette centaine de jeunes qui se sont rassemblés dans l'amphi de Sciences Po pour conclure leur année de service civique. C'était l'occasion de valoriser leur engagement à travers plusieurs missions d'intérêt général au sein de plusieurs structures rémoises. Plusieurs rendez-vous également aujourd'hui. D'abord dans les parcs et jardins de la ville avec la 23e édition des Rendez-vous au Jardin. Évidemment, si le temps le permet, ce sera de demain à dimanche. Vous pourrez visiter le travail des services des espaces verts avec un thème cette année, c'est la vue. Au programme également ce week-end, un nouveau festival qui démarre. Il s'appelle Les Plaines Sonores. Il s'installera aujourd'hui et demain dans un champ de Sault-Saint-Rémy dans les Ardennes. 13 concerts au total pour cette première avec en tête d'affiche Bianca Costa et le DJ Petit Biscuit. Il y aura quelques artistes locaux également, dont certaines et certains que vous entendez régulièrement sur RJR. Les Plaines Sonores, c'est donc aujourd'hui et demain. À noter que des navettes sont prévues pour s'y rendre depuis Reims. Départ de la gare à 17h30, retour vers 1h30 du matin. Autre rendez-vous à Reims sur l'esplanade de la Porte Mars, l'événement Santé Mentale, tous concernés. Sous l'impulsion de plusieurs professionnels de santé sur le sujet, ils se retrouvent toute la journée pour une journée d'échange, de partage, pour briser les tabous sur la santé mentale. C'est ouvert donc à tous sur l'esplanade de la Porte Mars de 10h à 17h. Dans le reste de l'actu, c'est peut-être la fin redoutée, c'est vrai, d'un drame qui dure depuis plusieurs jours maintenant. Le corps d'une jeune fille a été retrouvé dans une exploitation agricole du Gers. Hier, il pourrait être celui de la jeune Liana, 11 ans, disparue depuis une semaine. Un drame qui met au jour un scandale autour des failles judiciaires dans cette affaire. Le principal suspect, un homme de 41 ans, était déjà accusé de plusieurs agressions ou viols. Peut-être un tournant aussi dans la guerre en Ukraine. Le président ukrainien Volodymyr Zelensky a proposé hier une rencontre en tête-à-tête avec Vladimir Poutine, son homologue russe, il l'a dit dans une lettre ouverte. Il a également offert un cessez-le-feu complet, le temps de négocier pour mettre fin à cette guerre. Pas de réponse pour l'instant côté russe. En sport, deux éléments. D'abord, l'équipe de France de foot qui a commencé hier sa préparation pour la Coupe du Monde qui débute en fin de semaine prochaine, ça y est, aux États-Unis. Ça a démarré par une défaite contre la Côte d'Ivoire hier soir à Nantes de 2-1. Le prochain match de prépa, ce sera lundi soir contre l'Irlande du Nord. Et puis en basket, la suite de la Coupe du Monde 3-3 en Pologne avec l'équipe de France et le Rémois, Jules Rambaud. Hier, les Bleus ont obtenu une victoire contre le Brésil, une défaite contre la Lituanie. Les Bleus qui sont deuxièmes avec 3 victoires et une défaite dans leur poule. Résultat, ils sont qualifiés pour les 8e de finale. Ça va jouer dès ce soir, ce sera à 21h25 contre Madagascar. La météo pour terminer. Bon, vous l'avez compris, ça va être comme ces jours précédents, comme depuis le début de la semaine. En fait, on va aussi entre soleil, éclaircie, nuages et quelques averses. Ce sera le cas en tout cas aujourd'hui. Ce sera le cas également ce week-end. Ce sera un petit peu mieux, début de l'amélioration à partir de ce dimanche, le 7 juin. Et puis les températures qui vont enfin remonter un tout petit peu pour être conformes aux normales de saison. Pas plus de 19-20 degrés aujourd'hui, jusque 23-24 degrés dimanche. On aura le temps de faire un point sur l'actualité ce midi et de faire un point sur cette météo du week-end. Pour l'heure, on va se laisser avec une heure de sélection non-stop. Il n'y a que du bon qui arrive. Pierre Demar, qu'on retrouvera le 5 novembre à la cartonnerie à Reims, mais dans quelques instants sur RJR, il y aura Roya, il y aura Aurel San, Calvin Harris également arrive avant 9h20. Et cette heure, on la commence avec du lourd. C'est Taylor Swift qui arrive tout de suite. Belle journée sur RJR.
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1: Il est midi, soyez les bienvenus sur RJR en ce vendredi 5 juin, bientôt le week-end. Dans quelques instants, la suite d'RJR Midi avec nos invités.
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1: Et d'abord, comme chaque jour à par ailleurs, on fait un point sur l'actualité avec plusieurs mineurs de toute la France et de Belgique réunis à Reims cette semaine. Ils étaient autour de 300 au total. Des jeunes sous main de justice confiés à la PJJ, la protection judiciaire de la jeunesse. Ils ont participé à une semaine sportive et mémorielle à l'occasion du 52e challenge Michelet. Une compétition qui doit permettre de leur transmettre les valeurs du sport, de tisser du lien social et contribuer à leur réinsertion. La compétition s'est terminée hier soir. La cérémonie de clôture, c'était tout à l'heure à Reims. Des jeunes parfois fragiles psychologiquement, d'où cette journée organisée sur l'esplanade de la Porte Mars ce vendredi. Santé mentale, tous concernés, c'est le nom de l'événement, l'occasion pour les professionnels de la santé mentale d'échanger et de briser les tabous sur le sujet. C'est ouvert à tous jusque 17h par Vie Porte Mars. Donc, au programme également du week-end, ce nouveau festival qui démarre aujourd'hui, ça s'appelle les Plaines Sonores. Il se trouve sur le village de Sault-Saint-Rémy, dans un champ juste à côté, c'est pas loin d'ici, dans les Ardennes. 13 concerts au total à partir de tout à l'heure, avec Bianca Costa et le DJ Petit Biscuit en tête d'affiche. Quelques artistes locaux également. Les Plaines Sonores, c'est avec RJR. À noter que vous pouvez y aller avec des navettes qui sont prêtes pour ça. Départ de la gare à 17h30, retour prévu vers 1h30 du matin. Dans le reste de l'actualité, un mot de circulation pour prévenir que des travaux de nuit sont prévus à partir de dimanche soir sur la ligne de tram à Reims. En cause, le remplacement d'un rail dans la courbe située au niveau de la station Comédie. La circulation du tram sera coupée donc les nuits jusqu'au 19 juin. Ce sera entre 20h30 et 5h du matin précisément. Il va continuer de circuler plutôt normalement sur l'ensemble de la ligne en journée. Une ligne de substitution prendra le relais en soirée avec une fréquence d'un bus tous les 20 minutes. Dans le reste de l'actu, la fin redoutée d'un drame qui dure depuis plusieurs jours maintenant. Le corps d'une jeune fille a été retrouvé hier dans une exploitation agricole du Gers. Il pourrait être celui de la jeune Liana, 11 ans, disparue depuis une semaine. Ses vêtements, en tout cas, sont similaires à ceux de la fillette recherchée. Un drame qui met à jour un scandale autour des failles judiciaires dans cette affaire, puisque le principal suspect, c'est un homme de 41 ans, était déjà accusé de plusieurs agressions. En France, toujours cette question. Et si la banlieue parisienne disparaissait et que Paris devenait une des plus grandes villes du monde? Eh bien, c'est la proposition de l'ancien ministre Clément Beaune. Dans une note publiée hier, il propose de faire disparaître la frontière du périphérique pour créer une capitale XXL. Ça ferait en tout cas une ville de 7 millions à peu près d'habitants. Autre question, est-ce qu'on pourrait assister à un tournant dans la guerre en Ukraine? En tout cas, le président ukrainien Volodymyr Zelensky a proposé hier une rencontre en tête-à-tête avec Vladimir Poutine, son homologue russe, dans une lettre ouverte. Il a également proposé un cessez-le-feu complet, le temps de négocier pour mettre fin à la guerre. Pas de réponse pour l'instant côté russe. Quelques mots de sport avec le foot d'abord, parce que c'est la Coupe du Monde qui commence dans une semaine. La préparation qui a mal commencé hier pour les Bleus de l'équipe de France, battue par la Côte d'Ivoire hier 2-1, c'était à Nantes. Le prochain match de prépa, le dernier d'ailleurs, ce sera contre l'Irlande du Nord lundi. Et puis en basket, on va suivre l'équipe de France 3-3 qui disputera les huitièmes de finale de la Coupe du Monde ce soir. Les Bleus de Jules Rambeau seront opposés à Madagascar. Ce sera à 21h25. La météo pour terminer, on va faire un peu comme aujourd'hui. C'est-à-dire un mélange d'éclaircies, de nuages, de quelques averses. Avec des températures, ça c'est plutôt la bonne nouvelle, qui vont remonter. 20 degrés aujourd'hui, 23 dimanche et le soleil qui devrait revenir normalement en fin de week-end.
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1: Eh bien, c'est le moment d'accueillir nos invités, Julien, et on va parler automobile.
2: Oui, c'est le terme, effectivement, avec le plaisir d'accueillir dans ses studios Fabrice Gaillet, Mathis et Alexion, tous les trois du lycée Saint-Jean-Baptiste de La Salle. Bonjour et bienvenue à vous trois.
3: Bonjour.
2: Alors, parlons automobile parce que Fabrice, Alexion, Mathis, il faut que vous nous disiez quelles sont les études, Mathis et Alexion particulièrement, que vous préparez. Bah, il faut se mettre d'accord qui parle en premier. Voilà.
3: Donc on prépare un bac professionnel mécanique. Donc Mathis il est en première et moi en terminale.
2: Ok. Voilà, donc pour quel métier plus tard dans la mécanique? Parce qu'en fait on prépare plusieurs métiers, c'est peut-être important de le dire d'ailleurs.
4: La première voie ça peut être mécanicien basique. Après on peut partir plutôt en BTS pour être plus spécialisé dans la recherche de panne ou plus dans le diagnostic. Et après, il y a différentes voies, soit en... Comment je pourrais dire?
5: Tu peux aller jusqu'aux écoles d'ingénieurs après.
4: Voilà,
5: on va dire ça comme ça.
4: C'est ça.
2: Alors, donc ce sont des métiers que vous préparez, donc ça veut dire qu'on vous apprend les savoir-faire, les savoirs techniques évidemment tout au long de l'année. J'imagine qu'il y a les stages, parce qu'on est sur des bacs pro durant l'année. Et puis, il y a des projets, et c'est la raison pour laquelle vous êtes venu nous parler ce midi sur RJR. C'est une exposition que vous préparez, alors un peu originale, parce que l'idée c'est que vous puissiez présenter un maximum, parce qu'on va y revenir, je pense qu'on a un petit appel à faire aussi à toutes celles et tous ceux qui possèdent des véhicules particuliers, de voitures, donc ici au lycée Saint-Jean-Baptiste de La Salle. Qui veut bien nous parler de l'édition 2026 qui va se passer là dans quelques jours, dans quelques semaines maintenant?
3: Le 6 juin, donc de 10h à 17h, au lycée Saint-Jean-Baptiste à Contray.
2: Il y a une grande cour pour les gens qui ne le savent pas.
3: Ouais, voilà, c'est ça. On a une grande cour où tout simplement on va exposer des véhicules qui soient d'exception, de luxe ou de collection. Le but c'est vraiment de rassembler des voitures, des propriétaires et même des passionnés qui n'ont pas forcément de voiture, qui peuvent venir voir et tout simplement passer un bon moment et partager la passion.
2: Entre passionnés, collectionneurs, pour vous, l'intérêt, l'ambition, c'est quoi? Au-delà de passer un bon moment entre personnes qui s'y connaissent autour de l'automobile?
4: C'est de faire connaître plus à des personnes qui ne sont pas dans ce milieu, de faire connaître... le milieu automobile finalement, les voitures d'exception qu'on voit pas tous les jours pour justement se régaler à avoir ces belles voitures.
2: Alors se régaler, on parle souvent visuellement de la voiture, mais l'idée c'est aussi d'ouvrir un peu le capot et de regarder ce qu'il y a en dessous. Ça sera un peu ça l'idée du 6 juin?
4: Oui, c'est ça, découvrir tout ce qui entoure à l'intérieur de la voiture. Donc, que ce soit les moteurs, l'intérieur, les finitions, etc.
2: Expliquez-nous un petit peu, parce que le 6 juin, c'est la finalité. L'objectif, c'est qu'il y ait un maximum de voitures. Ces voitures, elles viennent d'où?
3: On contacte des propriétaires de véhicules d'exception, de collection, tout ça. Ça se fait par le biais des réseaux sociaux. On a également un partenaire, le garage Autosport Sélection, qui prévoit de ramener une voiture. Ça se fait aussi beaucoup par le bouche à oreille. Et on a également fait des affiches un petit peu partout dans Reims. Qui montre tout simplement les informations, et donc si les gens sont intéressés, ils peuvent très bien s'inscrire.
2: Alors justement, parlons-en, profitons aussi
6: de la radio.
2: Ce midi. Là, je m'adresse et on s'adresse, vous vous adressez à toutes les personnes propriétaires d'un véhicule ou dit de collection ou un peu d'exception, et il peut venir exposer à vos côtés.
3: Oui, il n'y a pas de souci, il suffit juste de remplir un formulaire.
2: Voilà, alors on va expliquer évidemment comment on fait dans quelques instants. Avant ça, ça veut dire quoi pour vous, véhicule de collection? C'est-à-dire, à partir de quand on est un véhicule de collection?
3: Alors, un vrai véhicule de collection, ça se fait au bout de 30 ans. Ça passe en collection.
2: Et je vais bientôt pouvoir passer la mienne.
6: Moi, mon Opel Mokka, c'est non.
3: Et donc, à partir de cette période, ça devient un véhicule de collection. Et après, si on veut encore plus pousser le détail, c'est vraiment des voitures qui ont une âme, qui ont quelque chose à raconter, Et dans la passion, c'est très très important.
2: Ouais, l'histoire.
3: Oui, voilà, ouais. C'est vraiment, elles ont toutes quelque chose à raconter, et c'est ça qui est sublime aussi.
2: Alors, il y avait eu déjà une première édition, une première tentative, qui était déjà une belle tentative d'exposition. C'était il y a déjà 2 ans, il me semble. C'est qui les deux qui y étaient là? Alors, explique-nous un petit peu. Déjà, est-ce qu'il va y avoir des changements par rapport à une évolution? Parce qu'il y a une première, et puis j'imagine qu'on apprend évidemment de cette première édition pour organiser la seconde cette année. La différence entre les deux, pour celles et ceux qui s'y étaient déjà retrouvés la première fois?
3: Alors, en soi, le concept reste le même, hein. C'est vraiment toujours un rassemblement avec des voitures. Mais là, le changement, bah, ça va se faire au niveau de la restauration. Il y aura plus de food truck, mais ce sera le lycée qui prévoira.
2: Ah, trop bien.
3: Qui prévoira la restauration.
0: On salue le chef du lycée, du coup.
2: Ah oui, il est juste au-dessus. Pour les gens qui ne savent pas, on n'est pas loin.
0: Voilà, c'est ça.
3: Après, on essaie aussi de prévoir quelques animations et bah, c'est tout.
5: Bon. Des jeux liés à l'automobile, toujours.
2: Ok. Et alors, l'idée, c'est que y ait vous, les étudiants, les propriétaires des véhicules, et ce sera ouvert au public. L'idée, c'est que les gens puissent venir. Comment ça va se passer exactement? Racontez-nous.
4: Alors exactement, donc on va être ouvert à partir de 10h jusqu'à 17h, du coup. Ça sera 1€ l'entrée, ouvert à tout le monde, bien sûr. Et donc voilà, comme ça, les gens, peu importe, peuvent venir regarder les voitures.
2: Voilà, donc 20 rue de Contrée, ouais. À Reims, pas loin de la cathédrale, pas loin du conservatoire. Le samedi 6 juin. Pour donc vous contacter et proposer à exposer le véhicule, le fameux formulaire, c'est où, c'est quoi, comment on fait?
5: Donc ben, tout simplement me contacter par messagerie, soit sur mon numéro de téléphone. Alors si je sais pas si je peux le donner à l'antenne comme bah ça.
2: Alors après libre à toi, après faut ouais. Voir si tu veux qu'on...
0: C'est toi qui vois.
5: Donc mon numéro c'est 06 21 33 88 96 ou sur ma boîte mail f.gaillet@gdls.com.
0: De toute façon, je me permets, mais comme on va remettre de toute manière cet échange en podcast sur notre site internet,
2: gdls-reims.com,
0: on mettra les coordonnées directement sur le site rgradio.fr.
5: Et je tiens à souligner aussi, le projet a un but final, c'est récolter un petit peu d'argent pour financer un voyage en Italie derrière, pour eux.
2: Ok. C'est là où il y a beaucoup de marques de voitures très connues.
5: C'est ça.
0: Je vois très bien. Une marque rouge, par exemple.
2: Entre autres. Pédagogiquement, Fabrice, pour eux, parce que j'imagine que c'est aussi le projet d'une promotion, d'une année, il est de quel ordre, en vérité? Comment on apprend de façon peut-être ludique à travers l'organisation de ce genre d'événement?
5: Alors déjà, par la recherche documentaire, parce qu'on demande à faire des recherches sur chaque véhicule qui sont exposés.
2: Ah ouais.
5: Donc leur motorisation, etc. Donc il y a des recherches à faire sur chaque véhicule. Et donc c'est ils prépareront des fiches qui sont mises sur les véhicules.
2: Ok. Donc oui, chacun là qui est pas forcément, qui est un peu néophyte, qui est pas forcément gros connaisseur, au-delà de trouver le véhicule beau ou pas beau, ça c'est les goûts de chacun. Mmh. Il aura toutes les informations nécessaires si ça l'intéresse.
5: C'est ça, tout à fait.
2: Beau travail déjà. Ouais. C'est un projet pédagogique où ils sont notés dessus, ou alors c'est vraiment un truc à part quand même.
5: Ça, c'est à part. Donc il y a cette recherche, mais il y a aussi l'aspect organisation. Qui sont pas forcément habitués à travailler sur une organisation de bénévolat, etc. Parce que là, on leur demande de travailler un samedi. Et donc, c'est du bénévolat, donc ouais. Ils connaissent pas forcément.
2: C'est un engagement, ouais.
5: C'est un engagement.
2: Effectivement. Mathis, Alexandre, là, vous êtes les deux représentants de l'ensemble du groupe. Mais au total, vous êtes combien à bosser sur ce projet? Et depuis combien de temps, du coup, ça dure?
4: Au total, on est, du coup, 3 classes. Donc, seconde, première et terminale. Et puis, on a mis en place ça début septembre, dès la rentrée.
2: Dès le début de l'année. Et ensuite, selon la classe ou les profils, comment vous vous êtes répartis les différentes tâches dans l'organisation de la journée?
4: Donc, les secondes, ils ont plus... en fait, ça dépend. On va faire plusieurs groupes et créneaux horaires. Donc, tout sera réparti sur les 3 classes durant la journée.
2: Et pour que les gens se rendent bien compte quand même de l'investissement que ça nécessite, je ne sais pas si on doit parler par semaine, combien d'heures ça prend chaque semaine à prendre un peu de temps?
5: Ouais, ça peut prendre au moins 4 heures par semaine.
2: Ah oui, depuis septembre, oui. Donc
5: c'est
2: du boulot.
5: Sans compter les heures qu'on fait encore à côté, parce que on compte pas les autres heures.
2: Alors j'ai une dernière question, je sais pas si Greg après vous la compléter, mais si je devais vous demander à vous deux les garçons, quelle était votre voiture de rêve à vous de collection, ou en tout cas celle que vous rêveriez de voir le jour de l'expo, le 6 juin, rue de Contré. Ce serait quel véhicule ou quel type de véhicule? Là, c'est perso, hein.
3: Bah, du coup, moi, ma voiture de rêve, c'est une Aston Martin DB4 GT Zagato. Donc, c'est une voiture qui est très, très rare, hein. Seulement 19 exemplaires dans le monde.
2: Ah ouais.
3: Qui a été conçue pour concurrencer des Ferrari 250 GTO de l'époque, donc qui fait partie des voitures les plus chères du monde. Et bon, donc on n'aura pas la chance d'avoir ça le jour de l'exposition.
2: On ne sait jamais,
0: sait-on jamais, ouais.
3: Mais il y aura une voiture le jour de l'exposition qui vaut vraiment le coup. Et c'est une Lamborghini Huracan, donc les premières versions. Et c'est un V10 atmosphérique 5 litres 2. Ça fait 640 chevaux, c'est assez exceptionnel quand même. Et voilà.
0: On sent le passionné, hein.
2: Ouais, non, mais ça me donne envie. Moi, c'est vrai que je suis pas un grand spécialiste, mais.
0: Bah, t'as une voiture rouge, mais c'est pas Ferrari.
2: Ouais,
0: quoi.
2: Ouais, c'est pas la même marque. Ça, c'est sûr.
5: Il manque le logo, je pense.
2: Ouais, il manque beaucoup de choses. Et toi, alors?
4: Et donc, pour ma part, c'est assez basique. C'est une Porsche GT3 RS. Donc, j'espère en voir une. C'est pas fini encore. On peut espérer en voir une. Donc voilà, j'espère.
2: C'est les véhicules qui sont accessibles malgré tout. C'est-à-dire que là, à Reims, combien de voitures vous espérez pouvoir... Alors, je ne sais pas quelle est la capacité du parking d'ailleurs ici au lycée, mais...
5: Alors on compte à peu près, on peut mettre 80 véhicules.
2: Ah quand ouais, même. C'est okay. Énorme.
5: Énorme. Ouais, ouais,
2: ah
5: c'est ouais. Énorme.
2: Oui, donc on peut... Franchement, on paye un petit euro là, symbolique pour rentrer.
0: Coup, hein. Ouais.
2: On a du temps à passer, franchement, pour les passionnés.
5: Il y a de quoi
2: c'est,
5: voir. Il y a de quoi
2: c'est
5: voir,
2: un petit régal. Là, sur le taux de remplissage, je ne sais pas si on doit donner un pourcentage, mais il y a encore de quoi pour les gens qui veulent s'inscrire.
5: Encore quelques places.
2: Ouais. Donc, on va remettre toutes les informations. Ouais. L'idée, c'est que vous alliez au-delà de Reims aussi. Il y a des gens qui viennent d'un peu plus loin que de Reims, là, d'après les informations que vous avez.
5: Oui, on prend tout le secteur avec l'Aisne aussi. On va plus loin que la région de Reims.
2: Il y a beaucoup de... Alors nous, on a découvert ça avec le rallye Monte Carlo historique. Il y a énormément de passionnés. En plus, c'est des passions qui se transmettent de génération en génération. Et donc, voilà, vous qui nous écoutez, la quête auditeur de RJR, allez contacter cette belle équipe.
0: Exactement.
2: Et rendez-vous le 6 juin avec votre véhicule. J'enlèverai le mien, du coup, pour l'occasion. Je laisserai ma place.
0: Même si elle est rouge, on le rappelle.
2: Voilà.
0: Et merci beaucoup, Mathis.
3: Merci à vous.
0: Alexian et Fabrice, merci énormément. Merci. Et puis, évidemment, vous retrouverez cet échange en podcast sur notre site internet rjradio.fr.

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2: Salut! Aujourd'hui, un nouveau métier à découvrir, celui de Gauthier, gérant d'une boutique de e-commerce. On se retrouve après l'interview.
3: Alors, bonjour Gauthier.
4: Bonjour Cindy.
3: Est-ce que tu pourrais déjà nous présenter ton activité professionnelle et puis peut-être en même temps te présenter toi?
4: Oui, alors, donc je m'appelle Gauthier Quesada, je suis papa de deux enfants et je viens de créer mon entreprise de vente de vêtements de seconde main par le biais d'une boutique e-commerce.
3: D'accord.
4: C'est-à-dire que j'ai pas de magasin physique, tout se fait en expédition directement partout en France.
3: Ok. Tu habites dans quel coin? T'es sur Reims?
4: Un petit village à côté de Reims, à Muison exactement.
3: J'imagine qu'au niveau du stock, il y a des besoins importants. Comment ça se passe? Est-ce que tu as un endroit, un local?
4: Alors oui, j'ai un local de plusieurs centaines de mètres carrés.
3: Ah oui?
4: Oui, là où je stocke toutes mes pièces. Donc là, en ligne actuellement, j'ai entre 6 et 7 000 pièces de disponibles qui sont référencées et qui sont stockées sur Cintre. Et en termes de besoins, on va dire que nous, on a une méthode de collecte qui est un petit peu particulière parce qu'on va en fait chercher les vêtements directement chez le particulier.
3: D'accord. Tu vas aussi chercher dans toutes les boutiques de seconde main ou pas du tout?
4: Non, pas du tout. C'est vraiment uniquement chez le particulier. En fait, on a un formulaire de contact sur notre site internet.
3: On peut peut-être donner le nom de la boîte de e-commerce.
4: Oui, donc le site internet, c'est Terre de Môme. Donc Terre, un 2, le chiffre 2 et Môme avec un S.
3: D'accord.
4: Voilà.
3: Jusqu'où tu te déplaces pour aller chercher les vêtements?
4: Là, on a ouvert toute la Marne. Pour l'instant, on ne va pas au-delà de la Marne. Et depuis qu'on a ouvert, donc là, ça fait à peu près un mois et demi que c'est ouvert, on a eu énormément de demandes de collecte et je fais les collectes uniquement le mercredi et là on est complet jusqu'à quasi fin octobre tous les mercredis.
3: Ouais, donc le mercredi tu charges.
4: Ouais, le mercredi je collecte et ensuite je démarre le tri dès le lendemain en fait des vêtements.
3: Oui, parce que c'est pas que de la vente finalement là, tu nous parles de collecte, ensuite tri.
4: Oui.
3: C'est quoi d'autre ton activité à part ça?
4: Bah donc c'est ça, c'est la collecte, le tri. Donc une fois que le tri est fait, les bonnes pièces, du coup les pièces qui sont en très bon état, voire parfait état, celles-ci je les valorise, je les prends en photo, je les référence, les tailles, les couleurs, les marques. Ça je les mets sur mon site internet. Et pour la partie que je n'achète pas, soit le client peut le récupérer, soit je le donne à l'association, le service du vêtement à Reims.
3: D'accord, donc il y a une collaboration, enfin t'es pas en concurrence entre guillemets avec les associations
4: Non, au contraire justement, on est là pour avancer ensemble et on a effectivement un partenariat moral où moi je vais donner en fait...
3: Ce qui ne convient pas à la vente quoi.
4: Alors ce qui ne convient pas à la vente mais ce qui reste tout de même en bon état, c'est-à-dire ce qui est vraiment pas portable par un enfant, je vais pas le donner au service du vêtement. Ce qui n'est pas portable, ça je vais m'occuper plutôt de le mettre dans la filière de recyclage.
3: Ok, donc on est spécialisé sur les enfants, de quel âge pour les produits?
4: Les enfants c'est 0 à 8 ans. Uh-huh. 0 à 8 ans, bien qu'on ait eu des demandes d'ouvrir au-delà jusqu'à l'adolescence, mais pour le moment on se concentre vraiment sur le 0 à 8 ans et on verra ensuite pour ouvrir au-delà.
3: Ça fait combien de temps que tu as lancé cette activité?
4: Alors ça fait un mois et demi que le site de vente est ouvert en ligne et j'ai commencé le projet il y a un peu plus d'un an et demi.
3: Ah ouais, ouais. Donc c'est très très long finalement avant d'aboutir à...
4: Oui, c'est un travail de longue haleine. Déjà, il y a l'idée qui a mûri pendant longtemps.
3: Elle est venue d'où cette idée? Tes enfants?
4: Simplement de l'expérience personnelle, ouais. Le constat que les placards se remplissaient, que les vêtements qui étaient dans les placards étaient propres, en très bon état. Et que c'était difficile de les revendre, chronophage, de les revendre un par un sur les sites de vente, en parlant autour de nous, en fait, voilà. La famille, les amis proches, et puis après, petit à petit, au bouche à oreille, ça s'est étendu, en fait. Et on s'est dit que c'était le moment de se lancer. Je dis toujours on parce que l'idée est venue avec ma compagne. Voilà. C'est un projet qu'on avait tous les deux, et bon, c'est moi qui m'occupe de faire évoluer le projet, mais on échange toujours ensemble sur la direction qu'on veut prendre, bien okay. que ce soit moi qui
3: gère. Donc ta compagne, elle a une activité à elle.
4: Oui, elle a la
3: mais vous ouais. êtes un peu à deux dans cet échange.
4: Forcément, on échange et ouais. c'est vraiment une activité qui prend du temps et toute la famille est embarquée dans le projet, même si c'est moi qui fais vraiment tout.
3: Est-ce que tu utilises tes enfants comme modèle pour les vêtements?
4: Non. En revanche, ma petite fille aime bien venir faire son shopping directement dans ouais. les rayons.
3: Ouais,
4: elle aime bien venir, elle donne un petit coup de main de temps en temps comme ça.
3: Donc une fois qu'on a l'idée, comment on passe de j'ai l'idée, je vais faire une boutique en ligne de vêtements à mon site et sur internet?
4: Alors déjà, il y a le processus de changer son activité professionnelle, c'est-à-dire que moi j'étais commercial depuis 15 ans.
3: Oui.
4: J'étais commercial dans le bâtiment pendant 15 ans, donc il a fallu déjà se dire, faire vraiment le choix de se dire ça y est, je vais changer et je prends entre guillemets le risque de tout changer. Donc ça, on est plutôt bien accompagné puisque j'ai pu bénéficier de la transition professionnelle. Donc j'ai une aide pendant les 2 ans pour pouvoir créer ma société.
3: On peut donner le nom des entités qui t'ont aidé?
4: Eh ben c'est Pôle Emploi, enfin
3: France Travail.
4: Oui, France Travail, pardon. Voilà. Oui, c'est France Travail avec la RE en fait qui m'a permis de.
3: D'accord.
4: Voilà. Donc en fait, on a tout un dossier à monter qui passe en commission, il faut quand même qu'on montre que c'est un projet qui est solide et quelque chose qui est réfléchi. Mmh. Fournir un business plan, fournir plein de preuves en fait qui montrent que vraiment c'est quelque chose de sérieux.
3: En tant que commercial, tu avais déjà des bases dans marketing,
4: Alors marketing, pas spécialement, oui, moi c'était plutôt vraiment l'aspect pricing et l'aspect commerce. Après, tout ce qui est digitalisation, forcément, on a des outils, mais ça, c'est plutôt des services support qui géraient ça dans la société où j'étais avant.
3: Eh oui.
4: Donc,
3: là, il a fallu que tu.
4: Ouais, là, il fallait que je crée tout, quoi.
3: Donc, t'as suivi des formations pour la digitalisation, justement, le e-commerce
4: Non, disons que je me suis plutôt bien entouré. On a beaucoup d'amis avec différentes compétences, donc on s'est déjà fait conseiller par tous ces amis-là. Et ensuite, j'ai quand même pris quelques professionnels en freelance pour peaufiner le projet, en fait.
3: Et, oui, voilà. On a besoin de s'entourer quand même.
4: Bien sûr, oui. C'est tellement de métiers différents qui sont rassemblés que c'est hyper important.
3: Alors justement, c'est intéressant. En freelance, tu as eu besoin de faire appel à qui pour monter ton site?
4: Là, vraiment, j'ai eu besoin de quelqu'un pour terminer la création du site internet. En gros, j'ai commencé à le faire tout seul, j'ai fait une bonne partie tout seul, mais vraiment il y a des choses techniques qui étaient trop difficiles à faire et là j'avais besoin d'un regard extérieur et vraiment de quelqu'un qui faisait ça tout le temps. Et là j'ai eu un bon coup de main pour terminer ça et voilà.
3: Donc tu nous as dit que tu étais dans le bâtiment avant?
4: Oui, j'étais dans le bâtiment.
3: C'est un univers mais complètement différent des habits pour enfants et du...
4: Oui, complètement différent. Ouais, et puis je travaillais vraiment que avec...
3: Ou alors tu vendais peut-être des vêtements de protection pour les...
4: Non, je vendais des matériaux en fait.
3: Ah,
4: je vendais des matériaux. Donc je travaillais plutôt avec les maçons, les plombiers, les travaux publics. Et j'étais commercial itinérant, donc j'étais dans ma voiture toute la journée et j'allais voir les clients directement chez eux et sur les chantiers. Voilà.
3: Donc là, on est à un mois et demi de début d'activité.
4: Oui.
3: Comment tu te sens?
4: Eh bien, plutôt content du démarrage. Plutôt content du démarrage, mais clairement, on ne va pas se reposer sur nos lauriers, comme on dit. Là, il faut vraiment que je continue en fait à faire parler de nous. Ce qu'il faut là, c'est vraiment la visibilité. Parce qu'en fait, quand on nous voit, je vois qu'il déplaît. On a quand même des commandes quotidiennes, donc ça, c'est encourageant. On est vraiment content. Par contre, il faut que ça continue. Il faut qu'on arrive à se faire voir de plus en plus.
3: C'est quoi ton objectif à 2 ans? Tu le vois comment? L'entreprise, tu la vois où?
4: Très difficile à dire, parce que dans l'idéal, on a plein d'idées en tête, mais on ne sait pas comment ça va se développer. En tout cas, on va fournir tous les efforts pour qu'on a aussi à se développer au maximum. Mais l'idéal de l'idéal, ce serait de prendre un local plus grand avec, ouais. Pour proposer en fait plus de références à nos clients et voilà, vraiment agrandir dans ce sens-là, ça c'est la suite logique, on va dire.
3: Ok. En termes de rémunération, tu vises quoi pour la fin de l'année?
4: Alors, je n'ai pas d'idée précise de rémunération. Aujourd'hui, clairement, ce qui rentre, en fait, ça reste en trésorerie pour la société. C'est ce qui nous permet, en fait, bah, de payer les charges, les coûts, justement, de la boutique, les coûts des vêtements qu'on achète. Enfin, y a quand même pas mal de frais annexes. Donc, pour l'instant, tout ça, ça reste en trésorerie et la rémunération, on verra ça par la suite.
3: D'accord. Donc, pour vivre, j'imagine, tu as le salaire peut-être de ta compagne pour compléter.
4: Il y a le salaire de ma compagne et pour l'instant, les aides aussi qui.
3: Donc, c'est très, très important, ces aides.
4: Oui, c'est.
3: Que ce soit sur le plan des compétences que tu as pu acquérir ou des gens qui t'ont aidé. Et aussi sur le plan des aides.
4: C'est très très important, oui. Sans ça, je ne suis pas certain que j'aurais commencé le projet. C'est vraiment un appui qui vous permet d'être rassuré quand même tous les mois, d'avoir quelque chose qui arrive. Et voilà.

0: quelles sont les qualités qu'il faut pour faire cette activité? Si un jeune a envie de se lancer dans du e-commerce, tu lui conseilles quoi?
1: Eh bien, je pense qu'il faut être polyvalent. Il faut être courageux, c'est-à-dire qu'il faut pas avoir peur de. En fait, on compte pas les heures hein, quand c'est comme ça. Là, on y va. Et qu'est-ce que je pourrais dire? Ouais, être créatif aussi. Ça, c'est quelque chose que je suis en train de découvrir. C'est qu'en fait, il faut se renouveler tous les jours et faut pas forcément faire comme les autres. Parce que si on veut se démarquer, il faut savoir proposer des nouvelles choses. Et ouais, c'est ça. Et je pense aussi avoir de l'ambition. Il faut se donner le maximum pour aller le plus loin possible.
0: Justement, qu'est-ce qui fait ta marque? Qu'est-ce qui fait ton projet à toi spécifiquement par rapport aux autres boutiques où on peut trouver des...
1: Aujourd'hui, ce qui nous différencie, il y a plusieurs choses. Alors, pour moi, la première, c'est vraiment le prix des vêtements qui sont proposés. On est vraiment sur des prix très bas. En fait, on a toutes les marques. On a du Kiabi, du Jacadi, du Petit Bateau, du Verbaudet. Et tout ça, on reste quand même sur du ultra raisonnable dans du prix. Donc, ouais, il y a vraiment de tout. Sur le prix de vente, en fait, on est très bas. En fait, je vois pas d'autres sites où il y a des prix aussi bas que ça.
0: Même la fameuse marque en V, qu'est-ce qui te différencie de...
1: Ce qui me différencie par rapport à eux, c'est déjà que tout est expédié en fait du même endroit, c'est-à-dire que les frais de port sont mutualisés, que l'état des vêtements qui arrivent à destination est forcément en parfait état, parce que tout est vérifié plusieurs fois en fait sur quand je le prends en photo, quand je le collecte, quand je l'emballe, en fait à chaque fois je revérifie qu'il n'y ait pas de défaut. Après ça peut arriver, mais si ça arrive, en tout cas on fait le nécessaire en service après-vente.
0: Mais que sur des vêtements de très bon état,
1: qui sont, ils arrivent parfaitement. Donc ça déjà, il n'y a pas ces mauvaises surprises là qu'on peut voir ailleurs.
0: On l'a tous connu, ce truc de recevoir un fringue qu'on a commandé en parfait état.
1: Exactement. Exactement.
0: Avec des bouloches ou des traces.
1: Éviter les litiges, en fait, de ouais. Je l'ai reçu, je ne l'ai pas reçu. Donc, il y a tout ça déjà. Et effectivement, en fait, les frais de port, comme je disais, nous, on les offre à partir de 49 euros. En fait, au-delà de 49 euros, les frais de port sont à notre charge, en fait. Et l'autre différence aussi, c'est le mode de collecte, en fait, où on se déplace chez le particulier directement.
0: Donc, ça fait un petit peu vivre aussi autour de chez toi. Enfin,
1: localement,
0: c'est du lien social aussi.
1: Oui, localement, ça plaît beaucoup. Vraiment, ça, tous les jours, je reçois des demandes. Là encore, avant de venir ici, j'ai reçu une demande.
0: T'as pas refusé encore?
1: En fait, je veux pas refuser parce que j'ai pas envie de créer de frustration et même, enfin, moi, le service, j'ai envie qu'il perdure, mais.
0: Tant que t'as de quoi stocker, en fait.
1: Oui, c'est ça. Mais bon, en tous les cas, pour l'instant, on est au mois d'octobre. Donc, il faut que les vendeurs soient un petit peu patients pour. Mais pour le moment, octobre, les clientes me disent, je suis OK pour attendre jusqu'à octobre. C'est que le mode de vente est quand même. Enfin, ça simplifie la vie. On n'emballe pas les vêtements un par un. Et
0: on n'a pas besoin de les photographier, c'est toi qui fais tout ça.
1: Et de ne pas négocier des centimes avec un acheteur qui est derrière son écran.
0: Tu vas les chercher, tu leur donnes rien, on est d'accord, ceux qui te donnent les vêtements. C'est du don.
1: Ah non, c'est pas du don, je les achète.
0: Ah, tu les achètes?
1: Ouais, je les achète.
0: Ok, chez les particuliers.
1: En fait,
0: comment tu fixes le prix?
1: Alors, c'est 5 euros du kilo. Mais sur ce que je vais acheter, en fait, clairement, je vais chez le client, on pèse ensemble, la cliente me dit par exemple j'ai 20 kilos, je pèse devant elle les 20 kilos dans les cartons, dans
0: les
1: sacs.
0: Tu tries pas devant elle?
1: Je tries pas devant. J'avais pensé à ça, mais en fait ça prend beaucoup trop de temps et c'est pas possible de le faire directement. Non, c'est pas possible. Et par exemple,
0: tu fais un peu confiance et puis tu...
1: Non, mais en fait du coup on pèse ensemble, on signe un contrat de collecte, je repars avec mes 20 kilos par exemple et en arrivant dans mon local, je trie tout. Et à la fin, si j'en garde 10, c'est-à-dire qu'il y en a 10 que je ne conserve pas, donc la personne peut récupérer les 10. Comme ça, c'est transparent.
0: C'est dans le contrat.
1: Voilà, c'est ça. On sait c'est quand même régulier où on me dit que les vêtements qui sont entre guillemets un peu abîmés, on préfère les donner et voilà.
0: D'accord. Eh bien, très bien. Petite dernière question. Qu'est-ce qui te plaît le plus dans cette nouvelle activité?
1: Vraiment, tout est plaisant. Tout est plaisant. C'est découvrir en fait plein de métiers différents. Ça, c'est encore une fois être polyvalent, c'est vraiment quelque chose qui me plaît beaucoup. Puis forcément, en fait, voir que le projet plaît, on reçoit plein de messages d'encouragement que de personnes que je connais pas, quoi. Ou quand tu reçois des messages qui te disent c'est super ce que vous faites, continuez, ouais, ça donne envie. Et forcément aussi, quand on voit des commandes arriver, c'est que tout ce que je mets en place depuis un an et demi, je l'ai pas fait pour rien. Et ça, c'est aussi encourageant, c'est vraie satisfaction, quoi.
0: Ouais.
1: C'est simplement ça.
0: Merci beaucoup, Gauthier. On te souhaite beaucoup de chance.
1: Merci beaucoup,
0: de bonheur
1: avec plaisir.
0: Dans ce beau projet.
1: Merci beaucoup.
0: À bientôt.
1: À bientôt, merci.
2: 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Les chanceux, je vous laisse reprendre le boulot et moi je vous dis à bientôt, toujours sur RJR.
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4: Ok. J'ai demandé à Scred de faire une instru simple. Parce que je vais dire des trucs simples. Parce que vous êtes trop cons. Ok. Simple. Basique. 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
1: La Warhammer Skulls a eu lieu, Steam réorganise ses catégories de jeux, Blue Eye Samurai va avoir droit à une saison 2, The Ghost in the Shell sortira sur Prime Video, enfin Ubisoft s'associe à une chasse au trésor de pirates pour 500 000 dollars à la clé.
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1: La conférence de Games Workshop Warhammer Skulls, riche en annonces, s'est tenue en amont des festivités du Summer Game Fest. Deux jeux inédits ont été annoncés, un RPG de stratégie au tour par tour, Warhammer 40 000 Chaos Gate Deathwatch, dans lequel vous incarnerez une escouade de Space Marine de la Deathwatch, chargée d'éliminer les menaces extraterrestres Orc, Tau et Tyrannide. Warhammer Age of Sigmar Deathmaster se déroulera, comme son nom l'indique, dans l'univers Age of Sigmar, un jeu d'infiltration et de plateforme en 2D, centré plus particulièrement sur la faction des hommes rats, les Skaven. Warhammer 40 000 Darktide va avoir droit à un DLC avec une nouvelle classe jouable inédite, les Skitari du Mechanicum. Le boomer shooter Warhammer 40 000 Boltgun aura droit à une suite, prévue pour cette année. Également prévue pour cette année, Warhammer Survivors, le Bullet Heaven à la Vampire Survivors, mais dans les différents univers Games Workshop. Enfin des DLC pour Total War Warhammer 3, Battle Sector et pour Rogue Trader, et Warhammer 40 000 qui s'invite en crossover sur Helldivers 2 et Rust. Valve fait le ménage dans ses catégories de jeux vidéo vendus sur Steam. 17 nouvelles catégories ont fait leur apparition tandis que 28 vont être supprimées. Ces étiquettes servent à la fois aux développeurs et développeuses à décrire leur jeu, mais les joueurs et les joueuses peuvent aussi, de leur côté, ajouter des tags à un jeu. Parmi les catégories qui vont disparaître, on compte des tags spécifiques à des licences, comme LEGO, Warhammer 40 000, Games Workshop et Donjons et Dragons. Kickstarter et financement participatif disparaissent, car elles ne donnaient pas d'indication sur le contenu du jeu. Même chose pour des étiquettes subjectives, comme bien écrit et chef-d'œuvre. Les tags avion et aviation ont été fusionnés, conversation devient riche en dialogue, clicker rejoint la catégorie jeux incrémentaux. Parmi les ajouts, on peut citer Bullet Heaven, l'opposé des boulettes L, où votre personnage tire automatiquement sur les ennemis façon Vampire Survivors. Les catégories décoration, nettoyage et organisation font leur apparition. Les compagnons de bureau qui occupent une petite partie de votre écran. Chute de blocs pour distinguer les jeux à la Tetris auparavant rangés dans la catégorie puzzle. Enfin, on peut citer samouraï, zoo, animaux, loup, capybara, secte, poker ou encore apprentissage de langue. La dernière fois que Valve avait ajouté de nouvelles catégories de jeux vidéo sur Steam, c'était en 2024, avec les étiquettes Boomer Shooter, D, Elf et Nain. Le Blue Eye Samurai revient pour une saison 2 très bientôt. Netflix a confirmé sa présence au Festival international du film d'animation d'Annecy, qui se tiendra du 21 au 27 juin. La plateforme donnera des nouvelles de nombreuses séries d'animation en préparation, et on pourra même y voir un aperçu de la saison 2 de Blue Eye Samurai. L'histoire de Mizu avait été renouvelée la même année de sa sortie, en 2023, mais il a fallu attendre 2025 pour voir une bande-annonce. Dans la saison 2, la quête de vengeance de Mizu l'amènera à Londres. Parmi les autres projets Netflix qui seront présentés au Festival d'Annecy, on peut citer une série animée Ghostbusters prévue pour 2027, ou encore Sparks of Tomorrow, qui se déroule dans un Kyoto steampunk au XXe siècle. Bandai Namco Filmworks a révélé de nouveaux détails sur la nouvelle série The Ghost in the Shell. Exclusive à Prime Video, elle sortira le 7 juillet de cette année et racontera de nouveau l'histoire du manga cyberpunk de Masamu Meshiro. La série se déroule en 2029 et se concentre sur Motako Kusanagi et la section d'élite anticriminelle de la police, la section 9, confrontée à des cybercrimes complexes et à des conspirations internationales. Les épisodes sortiront le mardi soir, mercredi pour nous en Europe. Les deux premiers épisodes seront également diffusés au Festival du film d'animation d'Annecy. La série est produite par Saiyan Saru, le studio derrière Devilman Crybaby et Inu-O. Elle est également réalisée par Tuma Kimura, qui a travaillé à l'animation et au storyboarding de Dan Dadan ou encore Tatami Time Machine Blues. Ubisoft s'associe avec Unsolved Hunts, le numéro 1 de la chasse au trésor. Gold and Crystal, le trésor perdu d'Edward Kenway, est une chasse au trésor en partenariat avec Assassin's Creed Black Flag Resynced. La première personne à résoudre les 15 énigmes devra se rendre aux Caraïbes pour creuser et trouver un coffre rempli de pièces d'or, d'un crâne en cristal et d'une opale, valeur totale de 500 000 $ ou 430 000 €. Pour participer, vous allez devoir débourser entre 40 et 200 € afin de recevoir les documents nécessaires à la chasse au trésor. Plus vous payez cher, plus vous obtiendrez des produits dérivés bonus, comme des jeux de société, un carnet de notes ou un drapeau du pirate Kenway. Le jeu débutera le 9 novembre 2026 et se clôturera le 9 novembre 2031. Il n'est pas nécessaire d'avoir joué aux jeux vidéo pour participer à la chasse au trésor. En revanche, le jeu est réservé aux personnes majeures. Enfin, Star Citizen a atteint le $1 milliard de financement. Le MMO spatial a commencé son développement en 2012 et devait sortir en 2014. Quant à moi, je vous dis à la semaine prochaine et d'ici là, amusez-vous bien.

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2: Salut tout le monde, bienvenue dans Talk Time. Aujourd'hui, nouveau thème, on parle de sport. On va revenir sur les plus grands événements de sport de ces dernières semaines, notamment la LDC avec des champions dont Paris et au sorti vainqueur, et de Roland-Garros. On va faire aussi un petit passage par l'autre français favori de Roland-Garros, Moïse Kouamé. Et pour parler de ces sujets-là, aujourd'hui, j'ai deux chroniqueurs, Mathis et Alicia.
3: Papa, coucou l'équipe.
4: On a gagné
2: plein d'énergie, plein d'énergie, Alicia.
4: On a gagné la LDC.
2: Du calme les gars, c'était il y a 4 jours.
4: On a gagné LDC quand même.
2: C'était à 4-5 jours, c'est bon, calmez-vous là. Mais c'est vrai que c'est quand même une très belle victoire, deux fois de suite quand même, le back-to-back,
3: s'il vous plaît.
2: Un peu de respect.
3: Beaucoup de respect.
2: J'espère que vous aussi vous êtes prêts pour ce nouvel épisode. Commence tout de suite, mesdames et messieurs, par le petit talk. Ces temps-ci, je me penche sur notre rapport au sport et au-delà du kiff pour se dépasser. Je peux vous dire que les données scientifiques font franchement flipper, surtout chez nous. Quand on transpire, c'est de la pure biologie. L'INSERM a prouvé que l'effort libère des endorphines qui shootent le stress. Et une étude de l'INSET Psychiatrie montre que le sport régulier réduit de 40% les jours de mauvaise santé mentale. En gros, c'est le meilleur antidépresseur gratuit, quoi. À l'inverse, rester assis toute la journée, ça tue. L'OMS classe l'inactivité comme la quatrième cause de décès prématuré dans le monde, avec 3,2 millions de morts par an, car ça augmente de 20% à 30% les risques de maladies graves. Le pire, c'est chez les jeunes en France. L'ANSES a sorti un chiffre choc. 66% des ados passent plus de 4 heures par jour sur leurs écrans et font moins d'une heure de sport quotidien. Résultat, selon la Fédération française de cardiologie, les enfants ont perdu 25% de leur capacité cardiovasculaire en 40 ans. Un gosse aujourd'hui s'essouffle bien plus vite que ses parents au même âge. Bref, le sport, ce n'est pas une corvée pour le style, c'est juste vital pour notre équilibre mental et physique. Alors on lâche les écrans, on va bouger pour réveiller nos endorphines et rester branchés. Aujourd'hui, on va revenir, comme je l'ai dit tout à l'heure au début de l'émission, sur les plus gros événements sportifs qui soient arrivés ces
3: et
2: derniers
3: oui.
2: temps. Mais d'ailleurs, j'ai une question à vous poser, les gars. Est-ce que vous faites du sport?
4: Pas vraiment.
2: Pas vraiment, ouais.
4: Enfin, c'est juste
2: pas d'activité physique, mise à part celle de l'école.
3: Alors, moi, j'en faisais. Plus maintenant.
2: Plus maintenant?
4: Bah, c'est juste que. Enfin, moi, c'est juste que je me dépense, mais c'est juste que je fais pas en club et tout, quoi.
3: Ah ouais.
2: Tu fais quoi comme activité?
4: Je grimpe des arbres.
3: Ok.
2: Chacun a sa manière de
4: j'arrive souvent retard,
2: faire son sport. Ok. Parce que quand tu vas au lycée, en fait, tu croises un là, tu te dis, ah, oh, il est pas mal celui-là, et du coup, tu le grimpes.
4: Ah non, quand je vais au lycée, je cours parce que je suis en retard.
3: Ah, wow.
4: Ça fait
3: ouais,
4: le cardio.
2: Ça fait le cardio, ouais. Alissa, tu t'en fais pas, toi?
3: J'en faisais avant. Vous voulez savoir c'était quoi?
2: Du basket?
3: Non. J'ai fait 5 ans de danse et j'ai fait un peu de rugby.
2: Ah ouais? Du rugby?
4: Du rugby?
2: Ouais,
4: du rugby. Alissa qui fait du rugby.
3: Et
2: oh,
3: ouais.
2: Je t'imagine pas
3: c'était
2: en train de faire du rugby.
4: J'imagine Alissa comme ça.
3: ouais, moi j'étais là, je prenais comme ça.
2: Badass et tout. Ah, non, franchement, c'est bien. Mais est-ce que ça, pourquoi tu t'es arrêté du coup?
3: Parce que j'ai d'autres hobbies, qui est le théâtre, la guitare.
2: Oh. Mmh. Mais ça n'empêche pas de faire le reste. Hein. Moi, je fais de la guitare, mais ça n'empêche pas de faire du sport.
3: J'ai pas assez d'argent. Juste.
2: Ah ouais?
4: C'est vrai, c'est une bonne raison.
2: Enfin, c'est pas. Moi, c'est vrai que être licencié, du coup, ça demande de l'argent, mais tu peux faire du sport hors club, quoi.
3: J'ai une tête à faire du sport en dehors des.
2: Je sais pas, un peu, oui.
3: Ah ouais?
2: Ouais. Moi, je te vois bien en train de courir toute seule dans un parc et tout.
3: Eh ben, vous savez pas quoi? J'ai eu 20 sur 20 en athlétisme.
2: Bravo. Faut applaudir. Faut applaudir la perf. T'as combien de VMA?
3: 14
2: de VMA. C'est pas mal. T'en as combien, toi?
4: J'étais 14-5, un truc comme
2: 14-5?
4: Ça.
2: 14-5? C'est pas mal.
3: Eh, on est bien, tous.
2: Ah, vous êtes bien.
3: Et toi, c'est quoi?
2: J'en ai 17.
4: Arrête de mentir, mais parce que toi, tu t'es donné à fond à la première séance où ils évaluent ta VMA.
2: Pas du tout.
4: À la fin, t'étais comme ça.
2: Pas du tout. Pas du tout. Après, je suis habitué à faire du sport, quoi. J'en fais tout le temps, j'en fais quasiment toutes les semaines. Et je suis en club.
3: Basket
2: en club.
3: Excited.
2: Ouais. Ça explique quand même certaines choses. Voilà.
3: Ouais.
2: À présent, les gars, là, j'ai hâte, là. J'ai attendu depuis le début de l'émission. On va revenir sur les plus gros événements sportifs de cette semaine. Et je vous ai préparé un petit jeu, comme d'habitude, dans la minute franche. Là, je vous ai fait un vrai ou faux, comme dans l'épisode précédent. Sauf que là, je l'ai préparé en deux manches. Il y aura une manche où je vous ai sorti des sports un peu insolites et vous allez me dire si, vrai ou faux, ils existent. Mm-hmm. Et dans l'autre manche, je suis allé chercher un peu sur les réseaux sociaux les personnages chelous qu'il y avait lors de la victoire de Paris à à Paris, justement, les personnages chelous qui y étaient, les personnages qu'on a pu voir aussi sur les réseaux sociaux, pour ceux qui suivent les réseaux sociaux, je vous ai fait une liste, et parmi eux, il y a les intrus, vous trouvez les intrus, donc par un vrai ou faux également. Donc restez jusqu'à la fin, mesdames et messieurs, parce que je vous promets que le jeu va être bien, ça va être drôle. Voilà, vous allez pouvoir découvrir qui était fou, quel fou était présent ce jour-là à Paris. Mais en attendant, mesdames et messieurs, la causette.
4: Alors, je vais commencer par vous poser une petite question. Est-ce que vous vivez dans une grotte? Parce que, est-ce que vous savez ce qui s'est passé samedi? Samedi, c'était la Ligue des Champions. La LDC, on va raccourcir en LDC parce que c'est beaucoup plus court.
2: Ouais.
3: Mais non.
2: Et on est champion.
4: On a battu Arsenal au tir au but, mais on a quand même battu Arsenal.
2: Et oui.
4: Voilà, donc on lui a refait 4-3. Voilà, c'était. Bah on est les meilleurs, quoi. C'est le PSG, c'est les meilleurs. C'est,
2: bien sûr que
4: voilà.
2: Oui. De toute façon, qui est meilleur que nous?
4: Bah, pas l'OM.
2: Voilà.
3: L'OM.
2: Pardon aux Marseillais qui nous écoutent.
4: Voilà, pardon aux Marseillais.
2: On sent que Baptiste est un fervent supporter du PSG, apparemment.
4: Voilà.
2: Après, libre à vous de.
4: Non, plus, j'aime
2: de supporter
4: bien
2: qui vous voulez. Ouais, en plus, il aime bien l'OM.
3: Moi, ça va, j'aime l'OM, vous inquiétez pas, je suis là.
2: Voilà, c'est le sport qui rassemble finalement.
4: Coup, voilà, ce qui enrage tous les fans de l'OM. Parce que maintenant, on a deux étoiles, voilà.
3: Aïe, aïe, aïe, deux étoiles.
4: Maintenant, ils peuvent plus dire que, bah, qu'ils sont meilleurs que nous, parce que maintenant, bah, ils sont moins bons que nous.
3: Oh là là.
4: Bref, voilà. Alors, du coup, on va jouer un petit jeu, parce que c'est marrant tout ça.
2: Oh.
4: Parce que c'est marrant tout ça.
3: Un petit jeu.
4: On va jouer à un petit jeu des devinettes. Je vais vous poser deux questions.
2: Vas-y.
4: Vous allez devoir y répondre. À votre avis, qu'est-ce qui se passe quand Paris gagne? Réponse A. Les supporters.
2: Je m'attends déjà à un truc, du coup, vas-y, continue.
4: Vraiment. Les supporters sont très contents et rentrent chez eux.
3: Bon, bah, c'est la réponse B.
4: Réponse B. Paris se transforme en zone de guerre. À votre avis.
2: J'hésite un peu.
3: La B. Ouais.
2: La B, à ma l'air, c'est un piège. Réponse A, c'est un piège.
4: Eh ben non, Guy, t'es très nul. C'était la réponse A, B.
3: Mais non.
4: C'était la réponse B.
2: Mais non.
4: Voilà, donc voilà, c'était. C'est dommage.
2: Ah, mais je m'attendais pas du tout.
4: Mais non, bah, c'est. Qui l'eût cru? Qui l'eût cru? Voilà, donc voilà. Donc, dans chaque ville, avec 5 fans du PSG, tout s'est transformé en une zone de guerre.
2: Et à Reims aussi. Hein.
4: À Reims aussi, parce que.
3: Ah oui.
4: Et là, on va en parler, bien entendu.
3: Et pas Épernay.
4: Alors, il n'y a pas plus de 5 PSG à Épernay.
3: Mais arrêtez.
4: Et du coup, voilà, bah, qu'est-ce qui se passe quand. Quand le PSG gagne, eh ben c'est ce qui s'est passé, vu qu'on a gagné, je le rappelle, on a gagné.
3: Et puis il crie.
4: Voilà, c'était Warzone, Paris, c'était Warzone. Ce qui, au passage, nous donna des snaps légendaires, des vidéos légendaires, Mario qui court, une mamie qui se fait raccompagner chez elle.
3: Mais non.
4: Mireille à jamais dans nos cœurs,
2: Mireille.
4: Comme on dit.
2: Gros cœur sur toi, Mireille.
3: Mais oui, Mireille, j'ai vu.
4: Voilà. On a aussi Batman qui était venu remettre de l'ordre.
2: On va quand même doser l'un des personnages. On va éviter de leak l'un des personnages parce qu'on a le jeu à la fin.
4: Pardon, je suis désolé.
3: T'as trop de leak, voilà. Vraiment tout son jeu.
4: Mais bon, on parle de Paris et tout, mais à Reims, c'était pas mieux. Voilà. On a eu Spider-Man qui a grimpé la fontaine de Suzy.
3: Spider-Man.
4: Et puis c'était.
3: Arrête de leak, du coup.
2: Oui, quand même, mais vas-y, continue, c'est pas
4: grave. Du coup, c'était la première fois de ma vie que je ressentais les effets du gaz lacrymogène.
2: Parce que tu y étais.
4: Voilà,
2: mais pas en tant que casseur, bien évidemment.
4: En tant que casseur, en tant que fervent supporter, bien entendu. Parce que oui, c'était des débordements. Et du coup, ça a provoqué des dégâts. Et on sait pas vraiment combien d'argent ont été perdus.
2: Oui.
4: Mais on sait que c'est beaucoup.
2: Oui.
4: Bref, au final, la LDC, c'était un bon moment. Mais en y repensant, c'était chaud quand même.
2: Merci beaucoup, Mathis, pour cette chronique. On tient quand même à préciser que cette chronique est totalement à but humoristique.
4: Oui.
2: Bien évidemment, ce qui s'est passé, c'est inacceptable. Le sport, c'est censé rassembler. C'est pas un événement qui doit promouvoir la violence et le fait de casser des choses.
3: Exactement.
2: Et voilà, il faut préciser quand même que c'est des choses qu'on condamne ici, en tout cas dans Talk Time. Alicia.
3: Je peux dire un truc avant?
2: Oui, vas-y.
3: C'est dommage parce que c'est censé être un petit peu
2: familial.
3: Oui,
2: exactement.
3: C'est un peu
2: festif.
3: Ouais, c'est le sport du
2: peuple.
3: Il
2: y a des gens
3: quoi.
2: Qui en profitent pour faire autre chose.
3: Ouais, c'est vrai.
2: C'est ce qui est dommage.
3: Ouais.
2: Alicia, toi, tu voudrais nous parler d'un autre sport qui n'a peut-être pas gagné la LDC, mais qui est quand même
3: aïe,
2: important.
3: Aïe, aïe. Voilà, on m'a
2: tu
3: donné...
2: Tu vas nous parler de Roland Garros.
3: Exactement. Donc, comme vous le savez, chaque année, les fans de tennis se retrouvent pour célébrer l'un des tournois les plus prestigieux du monde.
2: Oui.
3: Je pèse mes mots parce que c'est quoi? Du coup, on vient de le dire.
2: Roland Garros.
3: Voilà.
4: Ah bon?
3: Et, mais oui, tu savais pas.
4: Non, je savais pas.
3: Parce que puisque situé à Paris, Roland Garros fait partie des 4 grands chelem, donc avec l'Open d'Australie.
2: Oui.
3: Je sais pas si vous connaissez. Hey, il connaît.
2: Je connais.
3: Wimbledon.
4: Oui,
2: je connais aussi.
3: Hey.
2: C'est par rapport aux 4 saisons en fait.
4: C'est ça.
3: Et L'US Open.
2: Attends, il n'y en a pas un à New York.
3: L'US Open.
2: C'est, okay, oui, c'est l'US Open.
3: Vous êtes cultivé, c'est très très bien.
2: Et oui.
3: Bravo.
5: C'est une sorte de goût, mais, comme tu
3: dis. Eh ouais. Mais ce qui est vraiment, vraiment unique et ce qui est donc genre vraiment un travail de dingue pour les organisateurs, du coup, c'est que ce tournoi se joue sur terre battue. Du coup, d'après les joueurs, ce terrain demande beaucoup d'endurance et du coup, beaucoup de patience et de technique.
2: C'est vrai. Et ça, on l'a pu le remarquer d'ailleurs dans les derniers matchs qu'il y a eu.
3: Exactement, c'est vrai, hein, c'est vraiment un travail de dingue, on se rend
2: pas compte.
3: Ouais. C'est fou, c'est fou. Mais le fonctionnement, eh ben lui, il est assez simple parce que les joueurs s'affrontent dans un tableau à élimination directe. Donc ça veut dire que s'ils perdent un match, ben ils sont éliminés. Voilà, c'est fini pour eux.
5: Eh ben c'est bien fait pour eux.
3: Et chez les hommes, les matchs se jouent en 3 sets gagnants. Je comprends rien, je vous avoue, à tout ça.
2: T'es pas assez là.
3: C'est pas assez, je pense. Ouais. Ce qui peut après donner lieu, du coup, à des rencontres très longues. Bref, incroyable.
2: Ouais, je me rappelle que le dernier match de Moïse Kouame contre le Serbe, un Serbe, là, je me rappelle plus exactement son prénom, il a duré environ 4 heures.
3: Non, mais c'est fou. Hein,
5: 4 heures de pur bonheur comme ça.
3: Oh là là. Ouais,
2: et il a gagné à la fin.
3: Du coup, pendant 2 semaines, bah, les meilleurs joueurs du monde, ils se battent pour remporter. Donc, le quoi?
5: Le grand chelem.
3: Bah, le trophée, en vrai, c'est pareil. Et du coup, bah, le tournoi, je sais pas si vous savez, bah, je pense que si, mais il a vu passer des légendes comme Rafael Nadal.
6: Rafael.
3: C'est, il était
2: Djokovic,
3: même...
2: l'avait pas fait aussi à un moment donné.
5: Bah si, bah, c'est, ah. Il a battu Rafael.
2: Trop boosté Djokovic.
3: Ah mais il est.
5: Il est boosté.
3: Mais
5: Rafael a jamais dans nos cœurs quoi.
3: Ah mais bien sûr que oui, il a été surnommé quoi? Le roi de la terre battue, quand même.
2: C'est vrai que c'est son domaine.
3: Voilà, et bah moi personnellement j'étais pour qui? Pour Arthur Fils.
2: Arthur Fils, oh il est trop fort
3: juste
2: aussi.
3: Parce que je le trouvais trop beau en vrai.
2: Tiens, un mec qui mélange un peu tout, escorant et beauté et tout.
3: C'est vraiment pour ça que j'ai commencé.
2: Toi t'es beau, je t'aime bien. Toi t'es beau, t'es pas fort, t'es nul, mais je t'aime bien.
5: J'aime bien.
3: C'est vrai. Et bah cette année il y a eu qui? Un petit jeune français.
5: Gaël mon fils.
2: Pas du tout.
3: Pas du tout, tu viens de tout gâcher.
5: Je sais, c'était le but.
3: Moïse Kouame
2: qui est en première et qui a 16 ans, je crois, ou 17 ans.
3: Non, il est âgé de seulement 17 ans. Il est considéré déjà comme l'un des plus grands espoirs du tennis français. Parce que...
2: Le mec, il a 17 ans, il est en première, il est à Roland-Garros. Qu'est-ce que tu fais, toi?
5: Je redouble.
3: Il a notre âge, mec.
2: Toi, tu fais all-time, c'est encore mieux.
5: Voilà, c'est encore mieux.
3: Vraiment. Et du coup, malgré son jeune âge, bah, il impressionne déjà pour son talent, son mental. Il a du mental,
2: ouais,
3: voilà.
2: Du mental.
3: Et sa capacité, du coup, bah, à rivaliser avec des joueurs beaucoup plus expérimentés. Bon, peut-être le nouveau Rafael Nadal.
2: On espère. En tout cas, peut-être même mieux que Rafael Nadal.
3: Peut-être.
2: Pourquoi pas?
3: Je l'espère pour lui.
5: Est-ce que c'est possible de faire mieux que Rafael Nadal?
2: Oui.
3: Bah oui, du coup.
2: On verra bien comment ça va se passer avec Moïse Kouame. En tout cas, on lui souhaite un grand futur dans ses compétitions.
3: Et un très beau parcours.
2: Plein de victoires. Exactement, un très beau parcours surtout. Les amis, c'est la fin de la causette. On va passer à la minute franche avec le jeu que je vous ai préparé. Oh, j'étais trop impatient de le faire ce jeu-là. Je promets, c'était très marrant. Surtout la partie des personnages qui étaient présents à Paris. Parce que j'ai vu les vidéos, ça m'a trop fait.
5: Oui, c'est trop drôle les vidéos.
2: Je sais pas si vous aussi, chers auditeurs, vous avez vu les vidéos, mais sinon, allez les voir tout de suite. Je peux vous dire c'était vraiment Fortnite Paris ce jour. C'est vraiment Fortnite, c'était un lobby, c'était n'importe quoi.
3: J'ai vu.
2: Mais on commence tout de suite, mesdames et messieurs, la minute franche. Déjà, on va commencer, les amis, par la manche 1. Et de la manche 1, on n'aura pas les personnages dont je vous ai parlé. On aura, du coup, les sports insolites que je suis allé un peu chercher de droite à gauche. Je commence par le premier sport qui m'a beaucoup fait marrer, le repassage extrême. Donc, en quoi ça consiste? Les gens escaladent des montagnes et sautent en parachute pour repasser du linge. Vrai ou faux?
5: Ça doit exister, je suis sûr que ça existe.
3: Tu peux répéter?
2: Mathis, c'est des gens qui sautent en parachute, qui escaladent des montagnes et ensuite qui sautent en parachute pour ensuite repasser des vêtements. Vrai ou faux, ça existe?
3: C'est faux.
2: C'est faux?
5: Moi, je pense que ça existe.
2: Ça existe?
5: Ça existe.
2: Mathis, tu remportes le point, ça existe?
3: Oui.
2: Ça existe bien.
5: C'est tellement con que ça doit s'assurer.
2: Alicia, tu commences mal là. Tu commences mal là, Alicia, reprends-toi.
3: On peut reparler du bac de Diego?
2: Faut savoir que ça, c'est en rapport avec l'épisode dernier où on parlait du bac et tu as fait une allusion à Diego qui.
3: Diego,
2: j'ai pas la ref du tout, mais voilà. Allez écouter le dernier épisode de Talk Time sur le bac. Il y a des trucs qui sont marrants aussi.
3: Exactement.
2: On continue. Le KBR. Le but est de lancer un tronc d'arbre géant pour qu'il atterrisse pile sur une cible dessinée au sol. Vrai ou faux?
3: Faux.
5: Vrai.
6: Je suis sûr que
2: vrai pour Mathis et faux pour Alicia.
6: Ouais.
2: Bah, Alicia remporte le point parce que c'est faux.
6: Oh.
2: Il n'y a pas de cible en fait.
3: Bah oui.
2: Il n'y a pas de cible. Le but c'est de faire, faire un au tronc un demi-tour complet de 180 degrés pour qu'il retombe bien droit devant soi.
4: Ah oui, il est chaud le tronc.
3: Il a du buzz.
2: Le tuna comme tossing en Australie. Une compétition où on fait tournoyer un gros thon au bout d'une corde pour le lancer le plus loin possible. Vrai ou faux?
3: Vrai.
6: Vrai.
2: Vrai pour Mathis, vrai pour Alicia. Bien, vous remportez tous les deux le point, c'est vrai.
3: Après, j'ai dit vrai en premier.
6: Après, c'est pas un concours
2: de rapidité.
6: J'ai dit vrai au premier tour.
2: Tradition d'une ville de pêcheurs, ils utilisent aujourd'hui des faux poissons en plastique lesté. La Coupe du Monde de cache-cache, un tournoi officiel pour adultes qui se joue chaque année dans ces villes, dans des villages abandonnés en Italie. Vrai ou faux?
3: C'est vrai.
2: Des équipes du monde entier s'affrontent pour atteindre une base sans se faire repérer. C'est vrai. Vous remportez tous les deux le point. Les gars, c'est la manche 2. Là, on a les personnages. On a les personnages de Paris.
3: Ça y est.
2: On commence tout de suite. Donc, je vous rappelle le but du jeu. Je vous liste des personnages qui étaient présents le jour de la victoire du PSG à Paris, qui ont fait la fête et qui, je l'espère, n'ont pas fait du cassage. On commence par le premier. Oui. Batman, vrai ou faux qu'il était présent?
6: Vrai.
3: Non, on était tous là, on a tous vu.
6: Oui, on a tous vu
2: parce que tout le monde a remarqué Batman. Barbie et Ken, vrai ou faux?
3: Faux.
2: Vrai.
6: Je suis sûr, il y a Barbie et Ken.
2: Faux.
6: Oh.
2: Le coq, vrai ou faux?
3: Vrai.
6: Vrai.
2: C'est vrai, le coq il était. Très marrant le coq. Shrek et Lan, vrai ou faux?
4: Quoi?
2: Shrek et Lan.
3: Vrai.
6: Vrai.
2: Faux. Ils y étaient pas.
3: On est nuls.
2: Ils y étaient pas malheureusement. En vrai, ça aurait été drôle.
3: On a exactement les mêmes points là, tu sais.
6: Oui.
2: Et là, ça m'a fait beaucoup barrer. Tung tung tung saour.
6: J'en suis, il est là, j'en suis sûr qu'il est là.
2: Point pour Mathis, il y était. Il y était. Pour ceux qui ne connaissent pas, c'est une batte de baseball qui se balade avec une batte de baseball. C'est un ramassé d'IA. Voilà, rien de foufou finalement quoi. C'est d'IA.
3: Il a dégayé quoi.
2: On continue les gars. Les Power Rangers, vrai ou faux?
6: C'est vrai, vrai.
2: Ouais. Ils étaient. Oh, les Power Rangers, le concours de Logobi. Oh là là là. S'il vous plaît. C'était magnifique.
6: C'était
2: ils ont un compte TikTok d'ailleurs.
6: Bah bon.
3: Aïe, aïe.
6: On s'abonne à tous, c'est pas.
2: On continue. Ben Laden, vrai ou faux?
3: Vrai.
6: Vrai.
2: Ouais. Costume très très limite, mais oui, il était là sur l'autoroute en train de courir au milieu des voitures. Voilà, un dinosaure, vrai ou faux?
6: Vrai.
3: Faux.
2: Vrai, il y avait un dinosaure.
3: Ah oui, bah ça me paraît logique.
4: Et oui, c'est des trucs de festival.
2: C'est les petits costumes là. Moi je kiffe ce genre de costume.
6: Mais ouais.
2: Les Teletubbies, vrai ou faux?
3: Vrai.
2: C'est vrai, ils y étaient.
3: On est dit vrai? Oui.
2: Et là, je suis sûr que vous l'avez. Mireille!
3: Vrai, c'est Mireille.
2: Gros cœur sur toi, Mireille. La mamie est devenue virale sur Internet en fêtant et en sautant avec les jeunes ultra. Franchement, si ça, c'est pas le sport, je vois, parce que
6: ça, c'est très tough.
2: Ça, c'est magnifique. C'est ça qu'on veut voir. C'est ça qu'on veut voir au lieu du sabotage et du cassage de magasins. Iron Man, vrai ou faux?
3: Vrai.
2: Faux. Eh bien non, pour Iron Man, c'est faux parce que l'armure est restée au garage.
3: On a mal lu.
2: On continue. Michael Jackson.
3: Vrai.
6: Vrai.
2: C'est vrai, il y était.
3: On a bien lu.
2: Un Michael Jackson bien bien luxé. Hein. Je sais pas c'est qui.
6: C'est
2: Michael Jackson luxé en plus. Spider-Man.
3: Vrai.
2: C'est vrai, il
3: on
2: y était.
3: On l'a dit. En plus, on l'a dit.
2: Flash.
3: Vrai.
6: Vrai.
2: Il y était. Bob l'éponge.
3: Vrai. Vrai.
2: Faux.
6: Ah,
2: il y était pas.
6: On a mal lu.
2: Et c'était le dernier, malheureusement.
3: Non.
2: C'est la fin, les gars, c'est la fin. Mais franchement, belle perf, hein. Belle perf. Je sais pas qui a gagné, j'ai pas compté parce que c'était trop marrant pour quoi.
3: Vraiment.
2: C'était trop marrant de revoir tous les personnages et voilà. Si ça se trouve, même il y en avait certains qui étaient que j'ai pas listé. Si c'est le cas, envoyez votre message sur Instagram, talktime.rgr. On le dira jamais assez, hein. Allez vous abonner, c'est là-bas.
6: Venez nombreux.
2: On fait nos petits best-of et tout. Vous pouvez retrouver des extraits sur Instagram. Et sur TikTok d'ailleurs, talktime.rgr.
3: Venez.
2: Les gars,
6: venez.
2: Comme d'habitude, c'est la fin de Talktime. Hein. Le jeu marque la fin.
3: Mince.
2: J'espère que vous avez passé un bon moment en tout cas. Et j'espère aussi que vous aussi, vous avez passé un bon moment, chers auditeurs. D'ici là, on nous dit à bientôt pour le prochain épisode de Talktime. Ciao, ciao, les gars.
3: Ciao.

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